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0: comme le 17 septembre. Bonne fête chez Renault, il est 6h. Le meilleur de Queen arrive évidemment sur Nov Ma Radio juste après vos infos.
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2: Bonjour à tous. Le gouvernement prolonge jusqu'au 31 décembre les dispositifs d'aide pour les secteurs touchés par la flambée des prix des carburants. Ils concernent les pêcheurs, les agriculteurs et les entreprises du BTP. Une aide de 15 à 35 centimes alors que la colère s'intensifie face à la hausse des tarifs à la pompe, notamment chez les pêcheurs qui sont mobilisés depuis le début de la semaine en Méditerranée. Hier soir, ils bloquaient encore les accès au port de Sète dans l'Hérault ou encore de Port-la-Nouvelle dans l'Aude. Ils dénoncent des accusations calomnieuses. Le député Philippe Brun déclare hier qu'il comptait déposer plainte après son éviction du Parti Socialiste. L'élu de l'heure qui fait face à des accusations de violence de la part, selon lui, d'une ancienne militante et collaboratrice qu'il conteste totalement. A noter que pour l'instant, il ne fait l'objet d'aucune plainte. Philippe Brun qui a confirmé au passage qu'il ne serait pas candidat à la présidentielle. Le procès de Rachida Dati et Carlos Ghosn continuera. Le tribunal a rejeté la demande de renvoi déposée par l'ancien PDG de Renault-Nissan. On le rappelle, il est jugé avec l'ancienne garde des Sceaux pour corruption et trafic d'influence. A noter que Carlos Ghosn, toujours réfugié au Liban, sera jugé en son absence. L'incendie dans les Landes est désormais stabilisé. Il s'est déclaré hier après-midi sur le site d'une scierie. 190 hectares ont brûlé. 4 sapeurs-pompiers ont été légèrement blessés. 22 personnes ont dû être prises en charge, incommodées par les fumée. C'est une possible alliance qui ne passe pas pour Donald Trump. La présidente de la Commission européenne, Ursula von der Leyen, a proposé hier que le Canada devienne le premier membre associé de l'Union européenne. Le Canada, en pleine guerre commerciale avec les États-Unis, cherche en effet de nouveaux partenaires. Et le président américain a lui dénoncé un acte hostile et menacé de rompre les échanges commerciaux avec l'Europe. Et puis on termine avec un mot de football et les plutôt bons résultats pour les clubs français en Ligue Europa. Lyon s'impose 2-1 à Anderlecht. De son côté, le Stade Rennais concède le nul 0 partout à Sturm Graz. Ce soir, Marseille se déplace sur la pelouse du Beşiktaş à partir de 21h. Excellent début de journée à tous.
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0: Trop génial, Queen.
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0: C'est bon ça au réveil, Queen, hein, bien évidemment. Toujours bandique et bonne humeur, évidemment, pour votre réveil, votre moment de voiture. Bonjour, bonjour, comment ça va? Ça va bien, bien, bien? Bah écoutez, on vous le souhaite, hein, nous sommes au mois de septembre, nous sommes le 17 septembre, nous fêtons les Renault aujourd'hui, et c'est la journée mondiale sans voiture. Ah bah c'est ballot, mais pour moi en tout cas c'est foutu. Bah à vélo, ça fait quoi, 8 km à peu près, hein. Ah l'hiver, hein, enfin bon c'est pas encore l'hiver, mais c'est un peu chaud le matin de bonheur, hein, c'est un peu chaud le matin de bonheur. Journée mondiale de l'arthrose. Je touche du bois, pour le moment c'est bon, ça va bien se passer Arnaud, ça va bien se passer. Allez, belle journée à vous avec Cadet Bostani qui arrive, hein, My Edify Sati, et puis Tovlo avec Stromae, des fleurs sur Nov.

0: petit son sympa de Kate Bostani.
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0: Allez, on regarde un petit peu ce qui se passe du côté de l'éphéméride de ce 17 septembre. Il y a 32 ans, nous sommes en 1994, un 17 septembre. Arthur présente les enfants de la télé sur France 2. L'émission se termine avec Arthur qui dit et comme disait Valérie Giscard d'Estaing, bien évidemment, on voit ensuite la fameuse image de Valérie Giscard d'Estaing datant du 19 mai 1981, s'adressant aux Français en disant au revoir. Il faisait comme au revoir. Ouais, encore plus bas même. Ouais, encore plus bas. Quoi d'autre également? On se souvient de la sortie de Top Gun au cinéma avec Tom Cruise, Kelly McGillis ou encore Val Kilmer. Hein. C'était il y a 40 ans pile poil. Il y avait une BO qui était pas mal. On va essayer de vous retrouver ça tout à l'heure. Et puis allez, on termine avec un clown aux cheveux rouges et la salopette rayée débarque en France il y a 47 ans. C'était McDo, le tout premier restaurant McDo en France. Allez, sur Nova Radio, Alain Verdet et puis également DJ Snake.

0: Merci au passage à Phil Collins.
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0: Et oui, attention, c'est reparti pour une nouvelle journée après 8h. 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Retour des infos à l'admi. Camille MB arrive avec les euros, hein, nouveauté Nov. Tina Turner est là et Tibbs avec Take Me Away sur Nov.
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0: tout nouveau, Camille Mb.
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0: Allez, bon réveil pour ce jeudi matin. Nous sommes le 17 septembre. Aujourd'hui, nous fêtons les Renault. On a une pensée, évidemment, pour notre Renault national, évidemment, ce bel artiste qu'on a pu voir encore, y compris aux côtés de Pascal Obispo, notamment sur ce concert caritatif pour sauver nos forêts. C'était il y a maintenant une bonne quinzaine de jours. Tiens, toujours la route. Bon, il chante un petit peu moins bien. Il chante quand même un petit peu moins bien, soyons clairs. Allez, bonne journée à vous. Sur Nov, ma radio, on aura Écran Total qui reprend Walk on the Wild Side de Lou Reed. Magnifique reprise, relecture. Et puis Nexus, on aura également les Australiens avec Original Sin. On s'informe, il est 6h30.
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2: Bonjour à tous. Le gouvernement prolonge jusqu'au 31 décembre les dispositifs d'aide pour les secteurs touchés par la flambée des prix des carburants. Il concerne les pêcheurs, les agriculteurs et les entreprises du BTP. Une aide de 15 à 35 centimes alors que la colère s'intensifie face à la hausse des tarifs à la pompe, notamment chez les pêcheurs qui sont mobilisés depuis le début de la semaine en Méditerranée. Hier soir, ils bloquaient encore les accès au port de Sète dans l'Hérault ou encore de Port-la-Nouvelle dans l'Aude. Ils dénoncent des accusations calomnieuses. Le député Philippe Brun a déclaré hier qu'il comptait déposer plainte après son éviction du Parti Socialiste. L'élu de l'heure qui fait face à des accusations de violence de la part, selon lui, d'une ancienne militante et collaboratrice qu'il conteste totalement. A noter que pour l'instant, il ne fait l'objet d'aucune plainte. Philippe Brun qui a confirmé au passage qu'il ne serait pas candidat à la présidentielle. Le procès de Rachida Dati et Carlos Ghosn continuera. Le tribunal a rejeté la demande de renvoi déposée par l'ancien PDG de Renault-Nissan. On le rappelle, il est jugé avec l'ancienne garde des Sceaux pour corruption et trafic d'influence. A noter que Carlos Ghosn, toujours réfugié au Liban, sera jugé en son absence. L'incendie dans les Landes est désormais stabilisé. Il s'est déclaré hier après-midi sur le site d'une scierie. 190 hectares ont brûlé. 4 sapeurs-pompiers ont été légèrement blessés. 22 personnes ont dû être prises en charge, incommodées par les fumée. C'est une possible alliance qui ne passe pas pour Donald Trump. La présidente de la Commission européenne, Ursula von der Leyen, a proposé hier que le Canada devienne le premier membre associé de l'Union européenne. Le Canada, en pleine guerre commerciale avec les États-Unis, cherche en effet de nouveaux partenaires. Et le président américain a lui dénoncé un acte hostile et menacé de rompre

0: c'était In Excess.
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0: Allez, peut-être bon anniversaire à vous. C'est le cas en ce 17 septembre. On est toujours les premiers pour souhaiter un bon anniversaire. Anastasia, la chanteuse, 58 ans aujourd'hui. Le comédien humoriste québécois Stéphane Rousseau, pile poil 60 ans. Également Adriana Carambeu, 55 ans aujourd'hui. Chuck Como, alors c'est le batteur du groupe Simple Plan, aujourd'hui 47 ans. Et puis Akhenaton a 58 ans, un membre emblématique évidemment du groupe IAM. Voilà, bon anniversaire à vous si c'est le cas évidemment aujourd'hui. Sur Nov, ma radio, l'horoscope de votre journée. Clara Luciani arrive avec Courage et M. Pokora le nouveau aussi.
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5: Cancer, un conseil, gardez vos distances et réfléchissez deux fois avant de parler.
6: Lion, l'atmosphère est déjà électrique au travail, alors n'en rajoutez pas.
7: Vierge, vous êtes entraînée dans un tourbillon d'activités. Vous aimeriez être au four et au moulin.
8: Balance, étudiez dans le moindre détail tous les papiers que vous devez signer. Vous manquez sérieusement de discernement en ce moment.
9: Scorpion, vous devez être extrêmement vigilant dans vos tractations aujourd'hui.
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12: Verseau, vous manquez de marge de manœuvre, vous n'avez pas vraiment de latitude pour faire ce que vous voulez.
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0: le duo Niarls et Barclay, hein, soyons clairs, hein, c'est facile. Il y a 20 ans maintenant, avec le célèbre Crazy, Nova Radio, 6h50.
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0: Bon, c'est pas top, hein, comme journée, 9 à 12 degrés au moment où on vous parle, évidemment, sur le nord-ouest vendée. On a notamment un front désorganisé, peu actif, hein, qui approche par la pointe de la Bretagne. Nouvelle perturbation qui traverse rapidement notre pays. Alors, ça sent nuage, hein, très rapidement, mais le temps reste sec. Davantage de nuages quand même pour cet après-midi. Et quelques faibles pluies éventuellement en soirée, mais rien de significatif. Marée basse à 15h30, coefficient qui baisse, hein, 49 seulement. Elliot arrive, Célestol et Angèle le nouveau.
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0: L'album d'Angèle, Une seule vie. Bon réveil, bonne journée, jeudi 17 septembre. Allez, bon courage à vous. Il est 7h.
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0: Et Clémence Lobary, bonjour.
2: Bonjour à tous. La colère des pêcheurs ne retombe pas. Ils sont mobilisés dans le sud-est depuis le début de la semaine pour dénoncer la hausse des prix des carburants. Ils bloquaient toujours hier soir les ports de Sète.

0: 6h26.
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0: Ce n'est pas tout à fait le week-end encore, hein, faut attendre. Hein, encore aujourd'hui à bosser, puis demain, puis hop là, hop là, hop là, hop là. Les valises, les bagages dans la voiture et on s'en va. Vive les vacances tout d'abord avec Nov et Leclerc Voyage. On vous appelle dans à peu près 3 quarts d'heure maintenant. Une belle liste hein, qui commence à s'allonger depuis 3 jours.

0: Tortil. Le FC Chaland en National 2 affrontera le SC Beaucouzé en Régional 1. Fontenay, Poiré, La Châtaigneraie et Les Sables, toutes en National, se retrouvent face à des équipes de Régional ou Départemental. Et c'est aussi deux qualifications historiques pour le Pays de Palio et Apremont.
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0: Les journées du patrimoine, c'est aussi ici le point sur les visites du week-end. À Chaland, un maraîcher arrête son activité face à trop de difficultés et pas assez d'aide. Et enfin, à Saint-Jean-de-Mont, un club de lecture 100% féminin cartonne.
1: Il est 8h35.
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1: Bon, ils sont venus, ils sont tous là, ou presque. En tout cas, un front désorganisé mais peu actif est au rendez-vous aujourd'hui, hein, avec notamment une belle perturbation qui est arrivée sur la pointe de la Bretagne. Donc du coup, nous, on a quelques restes avec notamment ces nuages qui sont là. Ils vont se densifier dans le courant de l'après-midi. Faible pluie, peut-être en soirée, mais rien de très significatif, nous dit Météo France. Voilà, il fera 21 degrés parce qu'on aura un vent d'ouest, 30 km/h. Ça s'est rafraîchi. En attendant, une remontée à partir de ce week-end et surtout à partir de lundi prochain. Voilà.
0: Bon.
1: C'est l'été qui revient, l'été de la Saint-Michel.
0: L'été revient, c'est un peu l'été indien.
1: Exactement, c'est ça, comme chaque année en fait, hein, c'est un petit peu ça.
0: Maintenant on est habitué.
1: On est habitué. Vous revenez à 8h45.
0: Oui, avec Christophe Baudjian, adjoint à la mairie de Lagarnache, pour parler des journées du patrimoine. Elles arrivent ce week-end et plein de visites sont prévues.
1: C'est vrai. À tout à l'heure, dans 9 minutes. Merci Eva.
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0: Bah avec Outa.
1: Non.
0: Allez, bon anniversaire à vous. Vous commencez bien votre journée en ce 17 septembre, l'anniversaire d'Anastasia, qui aujourd'hui souffle ses 58 bougies. Hein. Vous vous souvenez de la chanteuse, hein, Anastasia, évidemment, à Outa Love, hein, notamment un gros tube. Stéphane Rousseau également, le comédien humoriste québécois aujourd'hui, fête ses 60 ans. Adriana Carambeu, à 55 ans aujourd'hui. Également le batteur des Simple Plan, Chuck Colmo, 47 ans. Parle peut-être. Et puis Aké Datton, hein, également le membre emblématique du groupe IAM, aujourd'hui fête ses 58 ans. Allez, le King of Pop, Michael Jackson, Billie Jean, arrive après l'horoscope.
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0: Finalement, si votre travail n'est pas au cœur de vos préoccupations, l'amour, par contre, se taille la part belle. Cancer, un conseil, gardez vos distances et réfléchissez deux fois avant de parler. Lion, l'atmosphère est déjà électrique au travail, alors n'en rajoutez pas. Vierge, vous êtes entraînée dans un tourbillon d'activités. Vous aimeriez être au four et au moulin. Balance, étudiez dans le moindre détail tous les papiers que vous devez signer. Vous manquez sérieusement de discernement en ce moment. Scorpion, vous devez être extrêmement vigilant dans vos tractations aujourd'hui. Sagittaire, si vous ne voulez pas rater une bonne occasion, dites oui à tout. Capricorne, pour le moment, ne vous mettez pas en avant. Et vaquez tranquillement à vos occupations, chaque chose en son temps. Verseau, vous manquez de marge de manœuvre. Vous n'avez pas vraiment de latitude pour faire ce que vous voulez. Poisson, pour le moment, traitez les affaires en cours avec vos clients, mais n'en prospectez pas d'autres.
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0: L'album Thriller, Billie Jean et Michael Jackson.
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0: Et c'est comme ça tous les matins, 6h-10h évidemment, pour les matins Nov, pour réveiller le Nord-Ouest. Vendée, on a réveillé tout à l'heure, ou presque, Léa de Chalons qui s'est sélectionnée pour gagner ce beau voyage avec le Clair Voyage. 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Tirage au sort vendredi 25 septembre. Ce sera sur les coups de midi. Pardon, il est 8h45. Allez, retour sur vos infos. Présidentielle 2027, Philippe Brun accuse le Parti Socialiste de vouloir le tuer. Après avoir été exclu de la primaire de la gauche, il dénonce ses accusations calomnieuses de violence à son encontre. Le Premier ministre Laurent Nunez aurait participé à la diffusion d'une fake news sur la drogue détenue par l'eurodéputé Rima Hassan en avril. Révélation de l'émission Complément d'enquête diffusée ce soir sur France 2. Kylian Mbappé exprime sa sympathie à tous les migrants qui ont perdu la vie à Ceuta, dans le sud de l'Espagne le mois dernier. Le joueur du Real Madrid avait été très critiqué mardi soir pour avoir porté qu'à moitié un maillot en soutien aux habitants de Ceuta. Allez, évidemment, c'est pas un week-end comme les autres qui arrivent ce samedi 19 septembre. Eva Loyer-Boisseau, on parle des journées du patrimoine.
2: Et oui, et sur Nov, on vous fait le point un peu sur toutes les visites du Nord-Ouest Vendée ce matin. On part du côté de La Garnache avec Christophe Beaujouan, adjoint à la mairie de La Garnache, à la Force Vive Économique. Bonjour.
3: Bonjour Eva.
2: Alors à La Garnache, c'est deux jours d'activité, de visite guidée et surtout l'ouverture du musée virtuel Les Murmures de la Pierre. Alors, il présente quoi ce musée ?
3: En fin de compte, ce musée il présente tout l'histoire de La Garnache et de son château, avec tout ce qui a fait attrait à sa réputation.
2: Et donc, il est seulement virtuel, ce musée, du coup.
3: C'est un musée virtuel, exactement. Vous êtes installé dans des chaises confortablement, sur des chaises. Vous avez un masque sur la tête, un casque dans lequel vous pourrez écouter toutes les informations. Et puis vous êtes pendant 40 minutes à peu près immergé dans le château de La Garnache avec toute son histoire.
2: Château qu'on peut aussi visiter avec des visites guidées pendant les journées du patrimoine, on l'a dit. On peut aussi visiter l'église, la fresque.
3: Oui, tout à fait. L'église, la fresque, la magnifique fresque qui est en fin de compte la commune. Vous avez la visite du château de sa motte féodale. Et puis effectivement, des explications qui sont données tout au long de cette visite.
2: Bon, alors,
3: organisée par l'association Pierre Démarches du Bas-Poitou.
2: Mais alors, qu'est-ce qu'on va apprendre pendant ces visites ?
3: Eh bien, écoutez, tout ce qui a été fait sur La Garnache, toute l'histoire de La Garnache, tout ce qui tourne autour du château et de son histoire, tout simplement.
2: Et alors, en plus des journées du patrimoine, on retrouve dans la cour du château, cette fois dimanche, un marché artisanal. Pourquoi avoir combiné ça avec les journées du patrimoine ?
3: Bon, en fin de compte, c'était le lieu idéal pour faire profiter à tous les garnachois et tous les visiteurs qui viendront sur place de connaître un petit peu tout ce parc de cette jolie ville de La Garnache. Il est organisé effectivement tous les ans le marché artisanal qui se déroule toujours avec les journées du patrimoine. Donc là, ça sera bien dimanche prochain de 10h à 18h. Où on aura la chance d'avoir une soixantaine d'exposants qui viendront présenter tout leur savoir-faire, leur artisanat.
2: Bon, et on le rappelle, le marché artisanal, c'est donc dimanche 20 septembre, dimanche qui arrive, toute la journée dans la cour du château. Merci Christophe Beaujean d'avoir été en direct avec nous.
3: Eh bien, je vous en prie, avec grand plaisir.
2: Et les journées du patrimoine, on le rappelle, c'est ce week-end aussi à La Garnache.
0: Merci Eva, on vous retrouvera tout au long de cette journée, un peu plus tard et demain.
2: À ce midi. On se dit à ce midi.
0: Ce midi, voilà, exactement. Merci d'avoir répondu à ma question qui n'était pas posée. À ce midi alors.
2: À ce midi.
0: Merci Eva Loyer-Boisseau. Bonne journée à vous. Sur Nov Radio, on refait un point météo après Grand Corps Malade hein, et cette belle surprise de l'été qu'on a joué évidemment avec Stilto. Hein. Le prochain rêve, il est 8h49 minutes. Bonne matinée.
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0: Le prochain réveil sur Dove Radio Grand Car Malade et Stento.
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0: La météo, on voit bien que les nuages sont bien au rendez-vous, même si le soleil n'est pas loin. Un front désorganisé, peu actif tout d'abord cette matinée, et puis des nuages qui vont se densifier dans l'après-midi avec un vent d'ouest de 30 km/h. Il fera seulement 21 degrés sous les nuages cet après-midi. Voilà, faut attendre demain pour le retour du soleil. Remonter des températures un petit peu à partir de samedi dimanche, et puis surtout une belle semaine prochaine pour le moment annoncé. On dit toujours pour le moment, peut-être, ce sera ça. 15h30 pour la marée basse, coefficient 49 sur Nove, ma radio. Dans les rendez-vous de midi, jeudi de l'économie, puisque c'est jeudi aujourd'hui, nous accueillerons Dominique Rollet, que nous connaissons bien, Game Center à Chalands, avec la simulation, évidemment, notamment pour les voitures, mais aussi les séances de karaoké. Voici Indochine, La Belle et la Bête.

0: C'était ça. Allez, vous restez avec nous, toutes les infos avec Clémence arrive, Camaro aussi pour Femme Like You et Tamper City, il est 9h.
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2: Bonjour à tous. Les accès d'un dépôt pétrolier à Frontignon de nouveau bloqués. Une centaine de pêcheurs s'est mobilisée ce matin pour une nouvelle opération. Ils bloquent également le port de Nice. La profession est mobilisée depuis le début de la semaine pour dénoncer la hausse des prix des carburants. Des représentants du secteur seront d'ailleurs reçus aujourd'hui par la ministre de la Pêche. Et pour contenir la colère sociale, Sébastien Lecornu a demandé hier de prolonger jusqu'au 31 décembre les aides ciblées sur les carburants. Elles concernent les pêcheurs, les agriculteurs et les entreprises du BTP. Une aide de 15 à 35 centimes. La colère monte aussi chez les syndicats de psychiatres hospitaliers des structures publiques. Ils appellent à la grève aujourd'hui pour dénoncer la crise profonde du secteur qui s'aggrave en l'absence de réelles solutions politiques et malgré la grande cause nationale dédiée à la santé mentale. Il manquerait selon eux 10 000 lits d'hospitalisation. Christian Estrosi visé par une enquête pour détournement de fonds à Nice. Une enquête qui a été ouverte après un signalement du nouveau maire de la ville, Éric Ciotti. Le dossier porte sur plus de 312 000 euros de frais de représentation de l'ancien édile niçois remboursés sans justificatif. Donald Trump dénonce un acte qui serait hostile après les déclarations d'Ursula von der Leyen. La présidente de la Commission européenne a en effet proposé que le Canada puisse devenir le premier pays membre associé de l'Union européenne. Elle souhaite également que le pays nord-américain rejoigne le futur Conseil européen de sécurité. Le président américain, lui, a menacé d'arrêter les échanges commerciaux avec l'UE. L'Espagne, de nouveau balayée par de violentes intempéries. Les régions de Valence et de Barcelone ont été frappées par de très fortes pluies provoquant des inondations. En Catalogne notamment, les pompiers ont retrouvé le corps sans vie d'un homme emporté par un cours d'eau. Et puis on termine avec un mot de sport, les championnats d'Europe de volley. Et l'équipe de France a concédé hier sa toute première défaite de l'Euro. C'était contre la Roumanie. Mais l'équipe, elle, était remaniée hein, puisque les Bleus étaient déjà qualifiés pour les huitièmes de finale. Les Français qui retrouveront d'ailleurs le Portugal ce dimanche pour tenter de se qualifier pour les quarts de finale. Excellente matinée à tous.
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0: Tamper City sur Nov.
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0: Allez, 1988, avec notamment une chanson de George Jackson. Et pourtant, c'est Yaz et The Plastic Population, avec notamment The Only Way Is Up, avec notamment cette chevelure un petit peu oxydée. Hein, elle avait marqué justement toute cette période-là. Version House, Acid House de ce vieux succès. Hein, et accompagné par l'un des membres des Cold Cuts, hein, numéro 1 en France quand même. Hein. Yaz, notre top tube.

1988, c'était Yaz et The Only Way Up sur Nova Radio. Prochain Top Tube, c'est dans une heure. Allez, voici Sébastien Tellier, Slater, pour Attraction avec la voix de Juliette.

0: Runover et Talk to You sur Nov.
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0: Allez, c'est reparti évidemment pour un deuxième rendez-vous ce matin. On rappelle que Léa de Chaland tout à l'heure a bien décroché, nous a bien donné cette phrase magique qui permet de se sélectionner pour évidemment ce voyage tiré au sort le 25 septembre prochain. Allez, dans quelle direction allons-nous partir? Nous partons en direction de Noirmoutier en Lille. On appelle Élodie. Voilà, on va appeler Élodie. On espère qu'elle va décrocher d'abord. Et puis, évidemment, nous dire vive les vacances avec Nov et Leclerc Voyage. Attention, une première sonnerie. On rappelle la Tunisie, les Baléares, l'Andalousie ou encore la Grèce. On va faire répondeur là. Parti comme c'est parti. Ça se pourrait. Élodie!
2: Votre appel a été transféré vers la messagerie.
0: Bon.
2: La personne que vous tentez de joindre.
0: On va lui laisser un petit message, quand même.
2: Enregistrez votre message.
0: Elle était au travail, Ah oui. Dommage.
2: Une fois votre enregistrement terminé.
0: Oui,
2: vous
0: monsieur.
2: Vous pouvez raccrocher.
0: Bonjour Élodie, c'est Nov, ma radio à l'appareil. On tentait évidemment de vous contacter pour vivre les vacances avec Nov et Leclerc Voyage. Vous savez, gagner un des quatre voyages proposés, la Tunisie, les Baléares, l'Andalousie ou encore la Grèce. C'est moche, c'est ballot, vous n'avez pas répondu, vous êtes au travail peut-être. Bah, écoutez, tant pis, vous pourrez recommencer évidemment quand vous voulez. On vous embrasse et on vous souhaite une belle journée. Ça c'est du message. Eh bien, et on joue tout à l'heure après 10h avec Thierry. Sur Nov, ma radio, les années vinyles et Earth, Wind & Fire arrive, Stromae aussi et Pomme avec ma meilleure ennemie.
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0: Le dernier Marine sur Nov et tricheur.
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0: Allez, bon jeudi, nous sommes le 17 septembre. Si vous croisez un Renault, vous souhaitez une bonne fête. Vous faites une bise et puis les Nadège également pour demain. On les embrasse. Journée mondiale sans voiture. Ça se passe comment chez vous? Bon, c'est vrai qu'en Ouest Vendée, il faut quand même facilement se déplacer avec une voiture. On n'est pas dans un milieu urbain. Journée mondiale également de l'arthrose. Allez, bonne journée à vous avec Alex Warren qui arrive pour Fever Dream, Amy Winehouse ou encore Eddie de Préto. Pour info, Elodie nous a rappelé 2 minutes après pour dire oui, c'est Elodie. Voilà, je vous ai raté. C'est dommage, hein. Bon, c'est un jeu, elle a bien compris, évidemment. Elle a le droit de rejouer si elle le souhaite, évidemment, Elodie, il n'y a pas de souci. Voici le Bloc Nov tout de suite avec Emmanuel. Il est 9h30.
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2: Dans ce Bloc Nov, le projet d'ouverture d'une antenne à Chalands pour la JCI, Jeune Chambre Économique des Pays de la Loire. Elle vous propose une réunion ce soir à 19h à Red Zone pour les 18-40 ans actifs sur le territoire et qui souhaiteraient s'engager, être formés aussi au leadership d'intérêt général. On reste à Red Zone à 20h dès ce soir. Humour avec le Chalands Comedy Club qui investit la salle. Premier stand-up de la saison, ils sont 4 humoristes, Rémi, Thomas, Mehdi et Mathilde Thérèse. Ce vendredi, dans le cadre de son mois de rentrée, le Cinémo organise un ciné-débat. Regard sur des femmes et des couples d'aujourd'hui autour d'un film québécois primé en 2025 au Festival du film de La Roche-sur-Yon, Deux femmes et quelques hommes. Un débat suivra avec Véronique Agrapard, sexologue et thérapeute de couple à Chalands. Elle vient nous en parler demain dans les rendez-vous de midi. Réservé sur cinémon.fr, entrée 5 euros. La 5e saison s'ouvre ce vendredi avec une soirée inédite, des stands tenus par vos programmateurs à Odyssea et un spectacle de la compagnie Les Gums, création drôle, poétique, à partir de 19h30 donc. Il a été projeté il y a quelques mois à Chalands, le film documentaire Organe d'État revient au Ciné-Triskel ce jeudi, vendredi et samedi. Un film qui dévoile comment l'industrie chinoise de la transplantation d'organes explose, soutenue par l'État, et alimente aussi des prélèvements forcés. Un film documentaire à ne pas rater.
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0: magnifique, hein, sous influence. Nous, on adore ici à Nov' Radio. Le dernier Eddy de Préto.
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0: Et on vous prépare à votre week-end avec la LPO Vendée aussi, qui organise des sorties régulièrement, vous savez, ouvertes à tous d'ailleurs, hein. Et la prochaine, c'est là, ce samedi 19 septembre, et vous allez découvrir les roselières. Vous savez, ce milieu, hein, qui n'est pas si abondant, mais il est riche en faune, notamment en insectes et oiseaux. Alors, les roseaux font partie du paysage du marais breton vendéen. Les roselières existantes doivent être évidemment maintenues. Et là, ce sera l'occasion, eh bien, de tout savoir, tout apprendre, évidemment, sur ces roselières, avec un guide, hein, qui va vous permettre évidemment de les découvrir. C'est à 14h ce samedi 19 septembre. Inscription auprès de la LPO, avec tout le programme complet sur vendée.lpo.fr. vendée.lpo.fr. Allez, sur Nov' Radio, voici le dernier Ariana Grande. On rejoint France Travail, hein, dans quelques petits instants avec Olivier pour plusieurs offres d'emploi. A tout de suite, 9h42 sur Nov'.

0: le dernier Christophe Willem et système.
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0: Hop là, on est fait direction France Travail avec Olivier qui nous attend. Ça faisait longtemps, Olivier. Bonjour.
2: Bonjour à tous.
0: Ravi de vous retrouver. Nous avons plusieurs offres d'emploi sur Chalon, plus particulièrement. On commence par la recherche d'une vendeuse ou d'un vendeur en magasin de décoration et d'art de la table. On est sur un CDI, hein, 35h30 par semaine.
2: Tout à fait. Vous aurez pour mission d'accueillir, de conseiller et de fidéliser la clientèle, tout en assurant la bonne présentation des produits et la gestion efficace des ventes. Des primes sur objectifs peuvent venir s'ajouter au salaire fixe, ainsi que des avantages en magasin. Critères de recrutement, l'employeur recherche des personnes qui ont une formation en vente, niveau bac minimum, et les débutants sont acceptés. Pour postuler, connectez-vous directement sur la page Facebook de Novma Radio, en cliquant sur le lien que vous trouverez sur l'offre.
0: Exactement, tout à fait. Un autre CDI également, 35 heures par semaine sur Chalon. C'est un salon de coiffure qui s'appelle Mouréa, hein, qui recrute une coiffeuse ou un coiffeur expérimenté.
2: C'est un poste à pourvoir à partir du 1er novembre. Vous maîtrisez des techniques de coupe, de coloration ainsi que le logiciel Planity. Pour les personnes qui n'utilisent pas les colorations végétales, le salon Mouréa vous formera à celle-ci. Critères de recrutement, un diplôme en coiffure CAP ou BP est indispensable et au moins 5 ans d'expérience sur ce poste. Pour postuler, utilisez directement votre espace candidat sur francetravail.fr en passant par la page Facebook de NovFM en cliquant sur le lien que vous retrouverez sur la page.
0: Exactement, tout est dit Olivier. Merci, belle journée.
2: Merci, bonne journée à tous.
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0: Bien sûr, il a continué aussi hein, avec Eric qui arrive, qui vous offre lui aussi bien ce voyage avec à plusieurs reprises via des appels hein, que nous allons réaliser sur le Nord-Ouest Vendée et ailleurs. On s'inscrit toujours sur novmaradio.fr ce matin. Léa de Chaland s'est donc sélectionnée. Une liste qui commence à s'allonger, mais c'est mignon pour le moment. 2, 3, 4, 5, on a 9. Ouais, c'est ça, 9 sélectionnés. Hein, donc, vous voyez, on va arriver à une bonne douzaine, une bonne quinzaine pour demain. Et puis, on verra la semaine prochaine. Allez, je vous embrasse. Je vous souhaite une bonne journée. On se retrouve, nous, demain, à partir de 6h pour les Matins Nov.
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0: et c'était Marguerite. Avec Belle Vie, belle journée, c'est jeudi avec Nov. On a l'opéra rock Mozart, Souvenir dans 2 minutes et Thème Impala après l'actu.
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2: Bonjour à tous, les pêcheurs maintiennent la pression. Ils bloquent de nouveau ce matin les accès aux dépôts pétroliers et ils ont également mené une action sur le port de Nice ce jeudi matin. La profession est mobilisée depuis le début de la semaine pour dénoncer la hausse des prix des carburants. Des représentants du secteur seront d'ailleurs reçus aujourd'hui par la ministre de la Pêche. Et face à la flambée des tarifs à la pompe, le gouvernement annonce lui prolonger jusqu'au 31 décembre les dispositifs d'aide pour certains secteurs. Ils concernent notamment les pêcheurs mais aussi les agriculteurs et les entreprises du BTP, une aide de 15 à 35 centimes. Et dans ce contexte, de plus en plus de Français ont du mal à se déplacer pour des raisons financières ou d'isolement géographique. C'est ce que révèle une enquête de l'association WeMove publiée ce matin. 17 millions de Français de plus de 18 ans sont en situation de précarité mobilité cette année. C'est 37% de la population française majeure. Ils étaient 15 millions lors du précédent baromètre en 2024. Gérard Depardieu va tenter aujourd'hui de faire annuler son procès pour viol. L'acteur, on le rappelle, a été renvoyé devant la cour criminelle pour des viols présumés sur l'actrice Charlotte Arnoux. Les avocats de Gérard Depardieu cherchent à lui obtenir un non-lieu. Philippe Brun, lui, veut déposer plainte après son exclusion de la primaire PS Place Publique. Le député a été suspendu du Parti Socialiste en cause des accusations de violence portées à son encontre, des accusations qu'il conteste totalement. Donald Trump menace l'Europe de représailles. Le président américain a menacé d'arrêter les échanges commerciaux avec l'Union européenne en cas d'association avec le Canada. Dans sa ligne de mire, la proposition faite hier par la présidente de la Commission européenne, Ursula von der Leyen, pour qu'Ottawa devienne le premier membre associé de l'Union européenne. Et puis, il y a du football à suivre ce soir. Le dernier club français entre en lice pour la première journée de Ligue Europa. Marseille se déplace sur la pelouse du Beşiktaş. C'est à suivre à partir de 21h. Hier, Lyon s'est imposé 2-1 à Anderlecht. De son côté, le Stade Rennais a concédé le match nul 0 partout à Sturm Graz. Excellente matinée à tous.
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0: Tame Impala sur Nove, c'était Dracula.
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0: Yes, en ce jeudi 17 septembre, tout va bien, parfait. En ce jeudi, on est reparti évidemment pour passer une journée pleine de musique, de hits et de cadeaux. Ça n'arrête pas les cadeaux hein, via notre Facebook. Et puis, vous le savez, le grand jeu depuis lundi, ça continue jusqu'au 25 septembre. Les vacances après les vacances pour ce jeu avec Leclerc Voyage et Nove. On vous offre un voyage pour deux et c'est nous qui vous appelons. C'est dans quelques minutes un nouveau rendez-vous. Il faut décrocher évidemment, vous donner la phrase magique, à savoir vive les vacances avec Nove et Leclerc Voyage. Et ainsi, eh bien, vous ferez partie des sélectionnés pour le grand tirage au sort pour gagner ce voyage. Quatre destinations au choix pour jouer, pour être appelé. 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On va jouer dans quelques petites minutes. Très vite, la musique vous hit, la nouveauté de Somber. On a Disease Mania qui est là tout de suite, le souvenir du Top Tube.
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0: Avec un célèbre groupe pop disco, ah oui, qui a cartonné avec plus de 50 millions de singles vendus, plus de 60 millions d'albums vendus, rien que ça. Ah, il y en a eu des tubes avec ce groupe Bodem. Les quatre membres originels hein, de ce groupe, Bobby Farrell, Liz Mitchell, Maisie Williams et Marcia Barrett, alors on leur doit de très très nombreux succès, notamment, rappelez-vous, ce titre sorti en 79. Top Tube, Bodem, c'est Gotta Go Home sur Novma.

Eh ben voilà, jusqu'au bout, souvenir top tube en 79, c'était Bonnet M sur Neuve. La nouveauté, c'est le tout dernier Somber, comme à chaque fois, c'est très très bon. On écoute tout ça juste après This Is sur Neuve. Maniaque. Sérieux.

0: c'est sur Nova Radio à l'instant. C'était le tout dernier, Somber. Du côté des infos télé, il y a un nouveau numéro d'une émission très populaire de ce programme, Rendez-vous en Terre Inconnue. Vous connaissez, imaginé par Frédéric Lopez. Et maintenant, c'est présenté par Laurie Tillman, ex Miss France et animatrice aujourd'hui. Alors, prochain numéro, c'est pour bientôt le 29 septembre. Et c'est Tony Parker, et ouais, le basketteur, le célèbre sportif, qui pour l'occasion est parti en Afrique, plus précisément dans le sud-ouest de l'Angola. Avec lui, nous allons découvrir lors de ce numéro inédit un peuple semi-nomade de cette région au cœur du désert. Rendez-vous donc pour Rendez-vous en Terre Inconnue. Nouveau numéro le mardi 29 septembre. Bientôt le Bloc Neuve, bientôt Jérémy Frérot, le duo Corneille et Vita et le souvenir des années vinyles. La sur Neuve, à suivre les Rolling Stones. Start Me Up.
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0: Corneille et Vita sur Nov. Belle journée, c'est mercredi, non c'était hier, aujourd'hui c'est jeudi, voilà, on va pas revenir en arrière, ce n'est pas possible. Sachez que dans quelques jours ce sera le retour de votre jeu, l'addition, vous allez à nouveau jouer dans quelques jours, donc la top départ vous sera donnée avec vos commerces préférés, et évidemment dans le Nord-Ouest Vendée, tout ça c'est pour bientôt le retour de votre jeu, l'addition. Le retour de la musique avec un classique des années 80, c'est Culture Club, et Boy George bien sûr, Karma Caméléon, Pierre Demar, tout à l'heure hommage à Rita Mitsuko, Catherine Ringer. Et Bruno Mars, juste après le Bloc Nov, c'est On My Soul sur Nov.
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2: Les journées européennes du patrimoine, c'est tout ce week-end. Vous avez même des événements qui démarrent sur l'île de Noirmoutier. Beaucoup participent dès ce 17 jusqu'au 20 septembre. À l'Épine, une exposition proposée salle de l'atelier retrace l'évolution de la technologie et des loisirs à travers une collection d'objets. À Noirmoutier, le château évidemment accueille plusieurs animations tout le week-end. L'expo ICO Quand l'homme prend la mer est à découvrir. On a une exposition sur l'île du Pilier, l'installation de la belle roue manège médiévale, la découverte du ciel à travers de véritables télescopes avec l'Astroclub Chalandais et les amis de l'île évidemment aussi présents. La Guérinière, le musée des traditions invite le public à une véritable immersion avec visite comptée en patois et concert de violoncelle dimanche de Cécile Lacharme et Juliette d'Ivry. Le Moulin de la Plaine à Barbâtre, valorisé par la mission patrimoine, vous accueille ce vendredi dès 19h30 pour une soirée placée sous le signe de la musique, de la mise en lumière. On aura donc l'histoire du moulin à découvrir en expo, une projection son et lumière et un concert du groupe Arba des Tornes. C'est évidemment gratuit. L'hôtel Jacobsen ouvre ses portes samedi et dimanche gratuitement pour faire découvrir ses décors néoclassiques inscrits au titre des monuments historiques. Le festival Pourquoi Pas sur le pays de Saint-Gilles, c'est avec la balise en itinérance. Ce soir, la symphonie des chauves-souris à découvrir à 20h30 dans le jardin de la mairie. Ce samedi à Léguillon-sur-Vie, spectacle en extérieur vers la grange de la Florinière à 18h, Playback FM volume 2. Et puis dimanche, on ira à Saint-Révérend à midi et 18h au Moulin des Gourmands. Mon père avait 3 vaches, spectacle en extérieur à partir de 12 ans.
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0: ça met la pêche. C'était Bruno Mars à l'instant sur Nov Radio.
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0: Ça aussi, ça met la pêche. Hein. C'est le nouveau rendez-vous, c'est pour maintenant. On va peut-être vous appeler dans quelques secondes. Pour être appelé, il faut s'inscrire, vous le savez, pour être sélectionné lors du grand tirage au sort le vendredi 25 septembre pour gagner ce voyage valable pour deux personnes. Et les inscriptions se font sur notre site novmaradio.fr. Tous les matins, voilà, des tirages au sort, on vous appelle, vous décrochez, important, vous dites la phrase magique, vive les vacances avec Nov et Leclerc Voyage. Ah, ça sonne chez vous, et bah c'est nous, on vous appelle. On va à Saint-Jean-de-Mont là, tirage au sort qui a été effectué il y a quelques petites secondes. Tout à l'heure, c'est Léa de Chaland qui s'est sélectionnée.
2: Allô?
0: Oui, bonjour.
2: Bonjour.
0: Bonjour madame, ça va?
2: Oui, ça va très bien.
0: C'est Catherine?
2: Oui, c'est Catherine.
0: Bonjour Catherine, vous savez qui vous appelle?
2: Oui, c'est Nov FM.
0: Exactement. Donc
2: pour les vacances avec Leclerc Voyage.
0: Bon, eh ben allez, on le fait, ça passe. Hein. Vive les vacances avec Nov et Leclerc Voyage. Exactement, voilà. Catherine. De Saint-Jean-de-Mont, vous êtes inscrite. Eh ben, j'ai une bonne nouvelle. Hein. Voilà, vous venez d'être sélectionnée. Et ainsi, donc, on rajoute votre nom sur la liste pour le grand tirage au sort pour gagner un voyage. Pour deux, évidemment. Vous pourrez choisir votre destination, la Tunisie, les Baléares, l'Andalousie ou la Grèce. Il y a une destination que vous préférez, Catherine?
2: La Grèce.
0: Ouais, ouais, mais moi aussi, tiens. Allez, on part ensemble, peut-être. Si vous êtes sélectionné. Bah oui, on verra. Qu'est-ce que vous faites de beau à Saint-Jean-de-Mont, Catherine, dans la vie?
2: Ah, je suis à la retraite.
0: Oh là là, c'est dur. Oh là là, je suis à la retraite.
2: Ah
0: oui, j'entends bien. Ouais. Bon, bah écoutez, vous aurez largement le temps d'organiser ce voyage. Donc, vous et la personne de votre choix, si évidemment vous êtes sélectionné. Mais déjà, c'est bien parti. Hein. Rendez-vous le vendredi 25 septembre. Si on vous appelle, ce sera juste après-midi. Bah, il faudra décrocher parce que ce sera la bonne nouvelle. Vous repartirez avec ce voyage que vous pourrez choisir. Donc, apparemment, la Grèce. Ok, Catherine?
2: Ok.
0: Eh bien voilà, rendez-vous le 25 septembre.
2: Merci beaucoup à Nov FM et bonne journée.
0: C'est gentil, merci de votre fidélité. Bisous Catherine, à bientôt.
2: Merci, au revoir.
0: Au revoir et à tout à l'heure. On va peut-être vous appeler comme Catherine. Hein. Il suffit de s'inscrire tout simplement, vous nous laissez vos coordonnées. Novmaradio.fr, rendez-vous tout à l'heure pour donc un nouveau coup de fil. Et à nouveau donc une sélection pour ce cadeau. Les vacances après les vacances avec Nov et Leclerc Voyage. Rita Mitsoko, bientôt avec Ding Ding Dong, hommage donc à Catherine Ringer qui nous a quittés malheureusement il y a deux jours. Pierre Demar juste avant et les années 80 maintenant. C'est

radio. C'était Je pense à vous, bientôt Riviera. Et là tout de suite, hommage à Catherine Ringer qui nous a quittés, vous le savez malheureusement, il y a 2 jours. Vous pouvez d'ailleurs retrouver en replay sur la plateforme France Télé eh bien, les meilleures prestations, parce que ce ne sont que de très très belles prestations de Catherine Ringer lors de différents rendez-vous dans l'émission emblématique Taratata. Voilà, c'est vraiment à voir, hein, c'est en replay, donc surtout n'hésitez pas. Rita Mitsouko, Fred de Chichin inoubliable, et donc Catherine Ringer, hommage maintenant. C'est Ding Ding Dong et c'est sur Love.

0: L'un des succès de cette rentrée, c'était Riviera sur Nova Radio. Tout à l'heure, les rendez-vous de midi, nous sommes jeudi. Oui, oui, je confirme. Tout à l'heure, et bien comme chaque semaine, le jeudi, on parle économie dans le Nord-Ouest Vendée. Notre invité à 12h35 pour ce jeudi de l'économie, Dominique Rollet. Dominique de Game Center à Chaland. Tout à l'heure, donc, sur Nova, dans les rendez-vous de midi. L'info, c'est à venir. On a Freya Sky bientôt. Le tout dernier Gaëtan Roussel, une petite pépite en duo avec Amel Bent. Ça s'appelle comme ça. C'est ce qu'on va écouter dans quelques minutes. Et The Weeknd, le meilleur. Juste après la pause, dans une minute sur Nova.
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0: Et c'était Freya Sky sur Neuve. Le retour dit après l'actu, c'est DJ Gojo avec Jason Derulo, le top tube, et Calogero dans 2 minutes sur Neuve.
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2: Bonjour à tous. La colère des pêcheurs s'étend. Ils mènent de nouveaux blocages ce matin pour dénoncer la hausse des prix du carburant, notamment devant un dépôt pétrolier à Frontignan ou encore sur le port de Nice. Et les pêcheurs qui annoncent déjà de nouvelles actions dès demain à Marseille et Toulon, alors que des représentants rencontrent la ministre de la Mer aujourd'hui. Le gouvernement, qui tente d'ailleurs de calmer la fronde, il prolonge jusqu'au 31 décembre les dispositifs d'aide pour les secteurs touchés par la flambée des tarifs à la pompe. Il concerne les pêcheurs, mais aussi les agriculteurs et les entreprises du BTP, une aide allant de 15 à 35 centimes. Et dans ce contexte, Sébastien Lecornu réunit ses ministres aujourd'hui pour un nouveau séminaire. Au programme, la préparation du prochain budget pour 2027, mais également l'adaptation au changement climatique après les canicules de l'été et la proposition de loi intégrale sur les violences faites aux femmes et aux enfants. Laurent Nunez, mis en cause par complément d'enquête. L'émission de France 2 affirme que le ministre de l'Intérieur aurait contribué à la diffusion d'une fausse information après la garde à vue de Rima Hassan le 2 avril dernier. L'eurodéputé LFI avait été placé en garde à vue pour apologie du terrorisme et plusieurs médias avaient rapporté la découverte de drogue de synthèse dans son sac, mais l'enquête avait été classée sans suite après analyse. L'Espagne, de nouveau balayée par de violentes intempéries. Les régions de Valence et Barcelone ont été frappées par de très fortes pluies provoquant des inondations. En Catalogne notamment, les pompiers ont retrouvé le corps sans vie d'un homme emporté par un cours d'eau. Kylian Mbappé répond à la polémique avec 2 autres joueurs du Real Madrid. Il est au cœur des critiques après n'avoir que partiellement porté un t-shirt de soutien aux habitants de Ceuta. L'attaquant madrilène a assuré être solidaire des habitants de l'enclave espagnole, mais a expliqué avoir une pensée pour tous les migrants qui ont perdu la vie. Et puis on termine avec le foot sur les terrains, car ce soir, le dernier club français entre en lice en Ligue Europa. Marseille se déplace sur la pelouse du Beşiktaş. C'est une rencontre à suivre à partir de 21h. Excellente fin de matinée à tous.
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0: Chico.
1: Qu'est-ce que c'est bien les vacances avec Nov en musique. Et ouais, c'est toujours l'été quelque part. DJ Goja avec Jason Derulo. On a bientôt Feu Chatterton, David Guetta, Jennifer Lopez. Et allons-y maintenant pour le souvenir du Top Tube.
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1: Il a marqué les années top 50 et oui, d'où le Top Tube avec de nombreux succès. Il en a classé au moins une dizaine dans ce top 50. Alors le début de sa carrière, les débuts ont été un petit peu compliqués pour lui. Avant d'arriver avec un titre qu'il a fait connaître au grand public, 1986, c'était son premier succès. Il s'agit de François Feldman, rappelez-vous, avec notamment donc le premier tube, 12e meilleur classement dans le top 50, 400 000 exemplaires vendus, pas mal quand même. Rien que pour toi, l'année 86, c'est Feldman.

0: Top Tube, c'était en 86, le premier grand succès de François Feldman sur Nov. C'était rien que pour toi.
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0: Bientôt le jeu. Et ouais, on va peut-être vous appeler dans quelques minutes pour

0: de Chatterton sur Nov. Avec ce qu'on devient. Jeudi aujourd'hui, nous fêtons Roland, pas du tout, nous fêtons Renaud. C'est l'anniversaire d'Adriana Carambeau aujourd'hui, 55 ans. Puis alors, retour en arrière, on est allé chercher tout ça tout à l'heure. Il y a 219 ans, c'est pas tout jeune, hein. Oui, le 17 septembre 1807, ce jour-là, eh bien, c'est la création, chez nous en France, de la Cour des comptes. Voilà, bon anniversaire, donc si on peut dire, à la Cour des comptes qui fête ses 219 ans. Bientôt le bloc 9. On a Slimane tout à l'heure, le tout dernier Mylène Farmer arrive, des LOL et des quoi, c'est déjà un succès. On a Chic pour le souvenir disco et puis dans quelques minutes, un petit coup de fil. 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A tout de suite en musique, Chic, disco et Mylène Farmer.
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0: Voilà, c'est le titre, c'est le tout dernier Mylène Farmer, des LOL et des quoi.
1: Non.
0: Allez, on joue, on vous appelle dans quelques minutes, c'est promis, ça arrive. Je vous annonce dans le prochain quart d'heure Céline Dion, Shakira, Adèle, dont on attend, on espère très vite, un nouvel album. Et le tout dernier Slimane à écouter dans une minute, ça s'appelle Première fois sur Nov. À 11h30, tout de suite, les infos, le bloc Nov.
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2: Dès demain, Bouin participe aux Journées Européennes du Patrimoine avec une soirée kaléidoscope consacrée à la chapelle des Ursulines. Et 6 spécialistes seront présents, spécialistes d'histoire, d'architecture, de patrimoine, d'art. Une expo aussi à découvrir avec des écoliers, l'asso, la palette de Bouin. Tout ce week-end, des expos sont installées. Salle du conseil municipal, place de l'église, à la salle Orge, au pavillon, à la médiathèque. Et on peut évidemment visiter le clocher samedi matin, dictée du patrimoine sur réservation à la médiathèque. Dimanche, le film Ce qui reste sera proposé par le Photo Caméra Club, diffusé à 15h30 salle de l'Enclos. On peut aussi profiter de balades en train touristique à réserver un four en mairie. Du cinéma Oyol à Notre-Dame-de-Mont, belle opération avec la journée La Bataille de Gaulle. Demain, partie 1 à 10h, suivie de la partie 2 à 15h30. Samedi, on retrouve la fête du Colloy à Noirmoutier avec la coopérative de Selles. Plein d'animations dans la journée. On aura des visites du site de Marais, marché de producteurs, rallye vélo. Et puis le soir, Baltra dès 18h avec les Canards Sauvages et concert des Psychoses de Bill, le tout à la coopérative. Soulan Animation Tourisme annonce une soirée musicale années 60, 70, 80 à l'espace Prévoirie le samedi 10 octobre avec Scopitone 85 et Gypsies 70s. Des permanences de réservation sont programmées ce samedi le 26 septembre de 10h à midi au bureau de Soulan Animation Tourisme, 15 place Jean Yeul. Ce week-end, c'est le 14e Salon du Livre de Noirmoutier. Avec l'asso R de Fête, elle vous attend à l'espace culturel Les Salorges. Samedi, 10h-19h, dimanche, 10h-18h.
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0: Et c'était Adèle à l'instant sur Nov Ma Radio.
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0: Allez go, on vous appelle tous les matins. Ça continue évidemment cette semaine, la semaine prochaine, avant le grand tirage au sort le vendredi 25 septembre pour gagner ce voyage pour deux personnes. Il faut s'inscrire pour être appelé, pour être donc sélectionné, pour faire partie des auditeurs, auditrices appelés donc, et pour participer à ce tirage au sort et gagner ce voyage pour deux. Quatre destinations au choix, on vous le rappelle, la Tunisie, les Baléares, l'Andalousie ou bien encore la Grèce. Et pour être appelé, eh bien il faut s'inscrire. Je vous rappelle que vous allez sur notre site, tout simplement, novmaradio.fr. Inscription avec un formulaire donc à remplir. Tout à l'heure, nous avons appelé Catherine de Saint-Jean-de-Mont, voilà, qui a bien répondu, tout comme Léa également de Chalon. C'est vous que nous appelons maintenant. Ça sonne pas là, il n'y a rien? Ah, on va attendre un petit peu. Non, il n'y a rien. On va recommencer alors. À mon avis, il y a un petit souci. On recommence. Allez, direct. Ah oui, il faut décrocher évidemment. Et vous dites vive les vacances avec Nov et le clair voyage. Allez, nouveau numéro, enfin le même. Apparemment, tout à l'heure, il y a un petit souci technique. On appelle Eric, qui s'est donc inscrit sur notre site. Et apparemment, avec un téléphone qui ne fonctionne pas. Ah, ça y est, j'ai parlé trop vite. Mauvaise langue. Eric de Notre-Dame-de-Riez, faut décrocher pour être sélectionné et pour être tiré au sort le vendredi 25 septembre. On y va. Allô, allô? Allô? Eric? Non, il y a un problème. Bon, ben désolé Eric. Va falloir recommencer à s'inscrire parce que là, apparemment, il y a un petit souci. Eric Beswick de Notre-Dame-de-Riez. Bon, ben désolé pour ce rendez-vous. Ce matin, Léa donc, a été sélectionnée, tout comme Catherine. Vous, peut-être, tout à l'heure, oui, parce que vous connaissez, vous nous connaissez. On va remettre ça juste après midi. Hein. En attendant, toujours, il y a encore les inscriptions. novmaradio.fr. À tout à l'heure pour un nouveau coup de fil pour gagner ce voyage. Côté années 80, c'est pour bientôt. Le souvenir du groupe rock américain Katrina and the Wave. C'est génial ça. C'est la suite. On a Céline Dion, bonjour, pardon, merci. Et Shakira, c'est Daïda.

meilleur des meilleurs. Eh ouais, dans les années 80, le groupe Catherine and the Wave et Walking on Sunshine sur Nova Radio. N'oubliez pas, ce week-end, évidemment, il y a plein de rendez-vous, des sites à visiter à l'occasion. Ce week-end, samedi, dimanche, et c'est gratuit en plus, partout et dans le nord-ouest Vendée, avec la nouvelle édition des Journées du Patrimoine, à direction Chaland notamment, à la commanderie de Coudry, qui va remonter le temps 1793. Vous allez ainsi retrouver des campements vendéens et républicains, mais aussi campements médiévaux, des campements templiers, des animations en continu. Ça va pas s'arrêter. Il y aura des ateliers permanents d'archéologie, des visites guidées tout au long de ce week-end, donc à Chaland, avec les Journées du Patrimoine. Et ça se passera notamment donc à la commanderie de Coudry, samedi et dimanche. Midi arrive, bonne fin de matinée. Côté musique et avant les infos, c'est Pierre Garnier, c'est Tovlo, Stromae avec des fleurs et puis le tout dernier Cat Size sur Neuve. Voici Animal.

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1: Évidemment. Tovlo et Stromae. À midi, tout de suite, les infos sur Nov. Dans deux minutes, souvenirs des années 80, Al Corley et Ritza avec Boosté.
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3: Bonjour à tous. Les chefs de parti conviés demain à l'Élysée. Emmanuel Macron souhaite évoquer avec eux les conflits internationaux et leurs conséquences sur la France, notamment concernant l'énergie, alors que les prix à la pompe continuent de grimper à mesure que le conflit au Moyen-Orient s'enlise. Ces prix des carburants, les pêcheurs n'en veulent plus. Ils se mobilisent devant plusieurs dépôts pétroliers, c'est notamment le cas à Nice. Dans l'Hérault, nouvelle journée de blocage à hauteur du dépôt pétrolier de Frontignan. Entre 150 et 200 pêcheurs empêchent les entrées et sorties de la raffinerie. Par ailleurs, une trentaine de bateaux bloquent le port de Sète. Les représentants du secteur participent à une réunion avec la ministre de la Mer et de la Pêche, Catherine Chabot. Les pompiers toujours sur leur garde dans les Landes, même si le feu est fixé depuis hier soir. Les flammes parties d'une centrale photovoltaïque ont menacé deux sites industriels classés Céveso. Au total, 190 hectares de forêt ont brûlé. Porté par le vent, le feu s'était propagé à très grande vitesse. Jusqu'à 250 sapeurs-pompiers ont été déployés au sol. Quatre d'entre eux ont été blessés. Les candidats à la présidentielle ne pourront pas faire campagne dans des salles de classe. Selon le ministre de l'Éducation, Édouard Geffray, les élèves n'ont pas à voir un candidat débarquer dans leur salle en plein cours. Une circulaire en ce sens sera prochainement diffusée. L'Union européenne ne veut pas froisser les États-Unis et assure que son rapprochement avec le Canada n'est dirigé contre personne, alors que Donald Trump menace l'UE de représailles en mettant un terme aux échanges commerciaux. Le président américain dénonce le projet avec le Canada, il le qualifie de ridicule. Le Canada, en pleine guerre commerciale avec les États-Unis, cherche de nouveaux partenaires. Et puis le foot, avec la suite ce soir de la première journée de la Ligue Europa. Après la victoire de Lyon et le match nul de Rennes, c'est Marseille qui fait son entrée dans la compétition. Les Marseillais se déplacent à Istanbul pour y affronter Beşiktaş. Le coup d'envoi de la rencontre 21h. Voilà pour l'info, excellent après-midi.
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0: booster, c'était Ritza sur Nova Radio. Tout à l'heure les infos et juste après 12h35 les rendez-vous de midi. Vous le savez, le jeudi on parle économie dans le Nord-Ouest Vendée. Tout à l'heure l'invité d'Emmanuel pour ce rendez-vous de midi, eh bien ce sera Dominique Rollet de Game Center à Chaland. D'ici là, on va vous appeler. Attention, il faut décrocher. Dans quelques minutes, pour être appelé, il faut s'inscrire sur notre site toujours et encore novmaradio.fr jusqu'au 25 septembre, jour où il y aura le tirage au sort pour ce grand jeu de la rentrée, grand concours avec Leclerc Voyage et Nov. On vous invite donc à jouer et à gagner un voyage, tout compris évidemment pour deux personnes avec au choix quatre destinations. 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On va jouer ensemble juste après la météo et puis on a également côté musique The Script, c'est nouveau sur Nov.
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0: Aujourd'hui, pas mal de passages nuageux, petites perturbations avec un petit peu de soleil, mais surtout des nuages. Donc, pour ce jeudi après-midi, avec des températures un petit peu en baisse également. 21-22 degrés, le beau temps, le soleil va faire son retour dès demain, vendredi. Pour aujourd'hui, température 22, donc les horaires démarrés, coefficient 49, avec et tout à l'heure une basse mer dans l'après-midi à 15h30.
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0: c'était le groupe The Script à l'instant sur Nov. Allez, on joue tout de suite ensemble. Oui, on y va. Allez, cadeau.
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0: C'est le dernier rendez-vous pour ce matin, j'espère que ça a marché. Léa a été appelée de Chaland, elle a bien répondu, tout comme Catherine de Saint-Jean-de-Mont. 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Il faut s'inscrire, vous le savez, pour gagner ce voyage avec Leclerc Voyage. C'est sympa comme cadeau pour la rentrée. Évidemment, c'est pour deux personnes et pour les inscriptions, toujours et encore, donc sur notre site novmaradio.fr, il faut tout simplement remplir le petit formulaire. Le numéro de téléphone vient de se composer, celui tiré au sort il y a quelques petites secondes. 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Pour ensuite peut-être gagner donc ce voyage. Quatre destinations au choix. On va où là? Tout près, à Chaland. Et on appelle Natacha. Allô? Allô? Oui, bonjour, c'est Natacha?
2: C'est moi-même.
0: Bonjour Natacha, moi aussi c'est moi-même, comment ça va?
2: Ça va, très bien.
0: Ouais, vous savez, vous savez qui vous appelle Natacha?
2: 9 FM.
0: Oui, c'est ça, 9 Ma Radio. Donc vous vous êtes inscrite, il y a une phrase magique à annoncer à l'antenne en direct pour faire partie des sélectionnés. C'est quoi la phrase?
2: J'ai une tête de gruyère, c'est horrible.
0: Quoi?
2: Je suis pas chez moi, j'avais écrit la phrase exprès. Alors il y a Leclerc Voyage dedans,
0: ouais.
2: Alors 9.
0: Ouais.
2: Nov.
0: Natacha. Bon
2: Mais j'avais écrit sur mon frigo, mais là je suis partie en urgence sur Nantes.
0: Ah ouais, c'est ça.
2: Et malheureusement, je rentre chez moi que tantôt.
0: Oh là là, bon va.
2: Ma radio.
0: Ouais, c'est ça. Allez, c'est vive les.
2: Avec le clair voyage. Vive les vacances avec le clair voyage.
0: Et avec Nov. On est arrivé. Allez, on est sympa, on l'accorde, bien sûr, Natacha. Comment ça va?
2: Super.
0: Ouais, oh là là, on a eu chaud.
2: Ça va très bien, merci.
0: Bon, vous n'êtes pas chez vous, là? Vous êtes où?
2: Je suis à Saint-Sébastien-sur-Loire.
0: Mais qu'est-ce que vous faites là-bas? On est curieux, nous,
2: je suis allée garder ma petite nièce pour une semaine, un petit bébé de 6 mois.
0: D'accord, très bien. Vous savez que vous pouvez nous écouter sur Nantes avec l'appli Nov, les enceintes connectées, il n'y a pas de souci, ok?
2: Oui, tout à fait. Oui,
0: bon,
2: oui.
0: Mais Natacha, bonne nouvelle, puisque vous êtes sélectionnée. Vous faites partie, en tout cas, des sélectionnés pour le grand tirage au sort. Vous, la personne de votre choix, Natacha. Si on vous appelle le vendredi 25 septembre, ça sera juste après-midi, en direct. Alors là, il faudra répondre. Ce sera une très bonne nouvelle si vous êtes appelée Natacha, parce que vous partirez, vous et la personne de votre choix, en vacances. Quatre destinations au choix, la Tunisie, les Baléares, l'Andalousie ou la Grèce. Voilà. OK?
2: Ce serait le rêve.
0: Rendez-vous le 25, peut-être, pour vous.
2: Rendez-vous le 25.
0: Voilà, vous êtes déjà sur la bonne voie. Hein. D'accord, Natacha? C'est
2: super,
0: bien parti.
2: Merci beaucoup.
0: Je vous embrasse. À bientôt, Natacha.
2: Merci, à bientôt.
0: Ciao,
2: au revoir.
0: Ciao. C'est parfait. On termine en beauté cette matinée. Vous aussi, comme Natacha, qui rejoint donc déjà la liste, assez nombreuse, pour ce tirage au sort, vous continuez de vous inscrire. C'est simple, sur notre site novmaradio.fr. Inscrivez-vous et on remet ça demain, vendredi. Il y aura, 5 appels, 5 tirages au sort. Voici Lil Nas X que vous écoutez évidemment sur Nov.

0: après-midi, les infos dans quelques minutes. Et puis n'oubliez pas les rendez-vous de midi. Tout ça, c'est à suivre en direct. Toutes les émissions, les précédentes, c'est en ligne. Si vous êtes passé à côté, un petit clic sur notre site. Il y a l'appli, évidemment, que tout le monde peut télécharger. Tout est en ligne. Donc, pour les replays. L'info, Zazie, d'ici là, peu importe, on attend l'album qui arrive début octobre. Et Pony, Pony, Loin Loin avec Getaway. Tout ça dans 2 minutes sur Neuve.
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0: Le tout dernier Pony Run Run sur Neuve va suivre Estelle. C'est également nouveau et c'est juste après les infos sur Neuve. Bon appétit, les 12h30. L'actu, ce jeudi à la mi-journée, c'est avec Eva Loyer-Boisseau. Bonjour Eva.
1: Bonjour Thierry, bonjour à toutes et tous. 902 morts de la canicule ont été recensés en Pays de la Loire selon le dernier bilan de Santé publique France. C'est presque un quart des décès en France liés aux vagues de chaleur, 8000 dans tout le pays, avec 553 victimes en juin dans la région, mois le plus meurtrier, suivi de juillet et août dans l'ordre, sans compter les pics de chaleur du mois de mai où plusieurs décès inhabituels ont aussi été recensés. 5500 tonnes de sel récoltées cet été, un record pour les sauniers de Noirmoutier grâce à un été très chaud et très sec, favorable donc par rapport à 2024 où la récolte avait été très pauvre.
0: Au Sable d'Olonne, une campagne menée pour faire fuir les oiseaux.
1: À coups de claquettes, un instrument exprès pour l'effarouchement et des pistolets à fusée pour déloger les oiseaux des arbres. Chaque année en masse dans la ville, presque 35 000 étourneaux, autant de déjections et de nuisances sonores. C'est un record de nombre et de date. Ils arrivent plus tôt que la moyenne. En temps normal, l'effarouchement c'est plutôt fin septembre au Sable d'Olonne.
0: La saison culturelle s'ouvre en musique à Saint-Jean-de-Monts.
1: Avec le collectif Aromate 100% féminin, 5 autrices, compositrices, interprètes réunies devant un public pour la première fois demain soir, 19h, à la médiathèque de Saint-Jean-de-Monts après une semaine de résidence. Le temps d'explorer sans avoir peur du jugement. Écoutez l'interview, c'est en ligne sur le site et l'appli Nov.
0: Et puis H-2 avant le départ du défi Azimut.
1: À Lorient cet après-midi avec sur la ligne de départ le skipper vendéen Sébastien Simon sur son nouvel Imoca qui s'annonce prometteur. Arrivé quatrième hier de l'épreuve de run, épreuve de vitesse, à une seconde seulement derrière la troisième place du podium. Top départ pour l'épreuve d'endurance, c'est à 14h. Et puis le tirage au sort de la Coupe de France de foot est sorti. Le FC Chaland en National 2 affrontera le SC Beaucouzé en Régional 1. Fontenay, Poiré, La Châtaigneraie et les Sables toutes en National se retrouvent face à des équipes de Régional ou Départemental. Et c'est aussi deux qualifications historiques pour le pays de Palio et Apremont.
0: Et dans le reste de l'actualité, Eva.
1: Emmanuel Macron convie les chefs de parti ou leurs candidats à la présidentielle à une réunion demain sur la dégradation rapide de la situation internationale et de ses possibles répercussions en France sur la sécurité et l'énergie. Le ministre de l'Intérieur, Laurent Nunez, dément avoir fait fuiter de fausses informations sur l'eurodéputée Rima Hassan, accusée d'avoir eu de la drogue illégale dans son sac lors d'une garde à vue il y a 6 mois. Le ministre de l'Intérieur est mis en cause par les révélations de l'émission Complément d'enquête diffusée ce soir sur France 2. Et puis c'est la France qui accueillera la Coupe du Monde de tennis en 2027 et en 2028 à Montpellier puis à Paris. Compétition en individuel sur du tennis de table. La France avait accueilli cette coupe pour la dernière fois il y a 9 ans.
0: Merci, et on enchaîne avec quoi ?
1: Eh bien je ne sais pas.
0: Bah la météo.
1: Ah
0: ben voilà.
1: J'avais oublié. Voilà, 4 semaines.
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0: La météo pour aujourd'hui avec pas mal de passages nuageux, alors quelques rayons de soleil hein, quand même pour ce jeudi. Un soleil qui va revenir en force demain, c'est ce qu'on nous annonce. Les températures un petit peu en baisse aujourd'hui, mais ça reste quand même très doux, 22 en moyenne. Vous revenez demain, vous n'oubliez pas par contre.
1: Hein. Non, ça j'oublie pas.
0: Parfait, demain
1: matin.
0: Dans les Matins et en forme, avec Arnaud évidemment pour l'actu dans le Nord-Ouest Vendée. Merci Eva. Dans 3 minutes, les rendez-vous de midi avec Emmanuel. Aujourd'hui, l'économie chaque semaine le jeudi, et avec l'invité Dominique Rollet de Game Center. Mais tout d'abord, écoutez, découvrez ces nouveaux très jolis titres, Estelle, avec Te rencontrer encore.

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1: Estelle, en nouveauté, c'était te rencontrer encore sur Neuve. Jusqu'à 13h, les rendez-vous de midi avec vous, Emmanuel, bonjour.
2: Bonjour Thierry.
1: Jusqu'à 13h, donc, avec le jeudi, l'économie, votre invité aujourd'hui, Dominique Rollet.
2: Et oui, bonjour à toutes et à tous. C'est un jeudi de l'économie qui nous mène à Chalons aujourd'hui, 3 rue de la Concorde, depuis un peu plus de 2 ans. Des sorties animées en famille, entre amis, pourquoi pas entre collègues aussi, sont possibles avec Game Center. On y joue, on y chante. Le site a évolué en 2 ans. Et

0: un espace avec des simulateurs de pilotage. Avec l'étude de marché, on s'est rendu compte que ce n'était pas une activité qui était viable seule. Donc on a cherché d'autres activités, on a fait une étude de marché, on s'est rendu compte que le quiz, à l'origine, il n'y en avait pas dans le coin, pas de concurrent. Donc voilà, on a foncé sur quiz et simulateur.
1: Exactement, aucune concurrence, il n'y a pas d'équivalent alentour. C'est là que Game Center est né, et pas seulement Game Center, hein, parce qu'on va voir, vous avez des simulateurs à Game Center, mais aussi dans un petit camion que beaucoup de monde a pu voir ce week-end, par exemple, avec le Lions Club.
0: Ouais, j'ai des idées originales toujours. Donc j'ai un gros car podium équipé avec des simulateurs de pilotage automobile, et on était effectivement au Lions Club sur ce magnifique week-end qui vient de se dérouler.
1: Et donc effectivement, ce camion qui peut bouger. Les propositions se sont affinées au fil des mois au sein de Game Center. On va rappeler déjà à quoi ressemble le site. Alors on peut aller, évidemment on peut venir à Chalon tout simplement, et puis on peut aussi aller sur votre site internet. Vous avez une visite virtuelle en ligne. Moi je vais vous demander une visite radiophonique. On entre et dès l'accueil il y a effectivement ces simulateurs, des écrans, des fauteuils et des volants.
0: Alors on est installé sur 150 mètres carrés au rez-de-chaussée, donc on est à côté des nouvelles halles. Effectivement, dès l'entrée, on a une grande salle qui est équipée de 6 simulateurs de pilotage automobile qui sont montés sur des plateformes de mouvement, donc qui restituent fidèlement les mouvements de la voiture, freinage, accélération, tangage, et des grands écrans de télé pour pouvoir pratiquer ce sport magnifique.
1: C'est assez réaliste.
0: C'est hyper réaliste, ouais, c'est bluffant à tel point que on est obligé de limiter, alors entre 12 et 14 ans selon la taille des enfants, mais c'est vraiment une activité qui convient aux adultes plus qu'aux enfants.
1: On se tourne et derrière ces simulateurs, vous avez deux salles, deux studios.
0: Deux studios, oui. Alors à l'origine, on avait imaginé deux studios de quiz game. Ce sont des studios un peu ambiance plateau télé, dans l'obscurité, des lumières, du beau son, laser, machine à fumer, etc. Et puis on s'est vite rendu compte que, à la demande de nos clients, ils avaient besoin d'un espace un peu privatisé pour faire du karaoké. Parce que beaucoup de gens qui chantent mal, comme moi, ou qui sont un peu timides, n'osent pas se rendre dans des lieux publics, dans les bars ou des salles pour pratiquer le karaoké. Alors que là, ils sont entre eux, en famille, et ça se passe toujours très bien.
1: Et quand on ferme la porte, on est dans une ambiance mais
0: absolument
1: vraiment privatisée.
0: Ah, complètement, c'est insonorisé, même moi je n'entends rien. Donc c'est vraiment privatisé. On peut accueillir de 4 à 18 clients dans chacune des salles, et donc vous pouvez venir jusqu'à 18 chanteurs. Il y a des petits coins salons avec des petits canapés, des petites tables basses, des micros, et vous êtes comme à la maison.
1: On apporte les boissons et tout ça, ou vous en proposez?
0: Je vends des boissons sans alcool, faut pas le dire, mais si vous venez avec une petite bouteille, je ne dirai rien.
1: D'accord, donc on peut venir aussi avec ces
0: personne
1: petites boissons.
0: Personne n'a entendu.
1: Non, personne. Donc déjà, alors effectivement, je me souviens, on avait parlé il y a 2 ans de la formule quiz qui a été lancée avec ses propositions très variées, quiz, game, culture générale, sport, musique. Et cette proposition intéressante, c'est qu'ils sont adaptés en fait à tous les âges.
0: Oui, on a plusieurs types de questionnaires adaptés selon l'âge. Donc ça commence à 8-12 ans pour les plus jeunes. On a énormément d'anniversaires enfants. Donc 8-12 ans avec des questions qui correspondent bien sûr à leur centre d'intérêt. Et puis à partir de 12 ans pour les adultes. Les manches se déroulent en 9 parties de 12 questions, ça dure entre 45 minutes et 1 heure, avec un style de jeu à chaque manche différent. C'est très fun. Il y a des manches où on peut piquer des points aux copains, il y a des manches où on peut en donner, des fois il faut jouer très vite, c'est très très fun. Et là où ça devient encore plus sympa, c'est que ce sont les joueurs eux-mêmes qui choisissent le thème suivant.
1: D'accord.
0: C'est-à-dire qu'à chaque manche nouvelle, le joueur ou l'équipe qui a le moins de points choisit le thème suivant.
1: Et vous avez aussi des propositions pour toute la famille, donc on peut jouer avec les enfants, les parents, les grands-parents.
0: Ouais, j'ai eu le plaisir cet été de rencontrer une famille magnifique. Ils étaient 4 générations, donc entre 9 et 90 ans quasiment, et c'était formidable, ouais, une belle fête de famille.
1: Donc là on a des propositions variées, on choisit, on dit les âges des participants.
0: Exactement, ouais. Donc, et puis après, en fait, comme les gens ont le choix parmi les 4 thèmes qui sont proposés, à chaque fois ils s'arrangent pour trouver un thème qui conviendra au plus grand nombre.
1: Et d'où elles viennent ces questions d'ailleurs?
0: Alors c'est une franchise, pas une franchise, c'est une marque nationale. Alors ce qui est bien, c'est qu'il y a toujours des nouvelles questions. Les clients peuvent venir plusieurs fois dans l'année sans tomber sur la même question.
1: Ouais, ça va
0: changer. Il y a une base nationale et tout le monde fabrique un peu des questions. Quand on a le temps, on enrichit la base et tout le monde en bénéficie.
1: Et donc une fois qu'on est rentré dans la salle, dans le studio, on est en complète autonomie?
0: Exactement. Moi, une fois que j'ai fait clic, pendant une heure, il y a un petit animateur virtuel qui s'appelle Quizy et qui est donc chargé d'animer la partie et qui intervient entre

0: chaque manche. Alors il est très moqueur, il est très drôle, et c'est lui donc qui explique comment se déroule la manche suivante en donnant des petits conseils et des astuces.
1: Et alors donc vous avez trois grandes propositions: le quiz, le karaoké, on va en reparler, le simulateur. Moi j'imagine que le karaoké c'est avec beaucoup beaucoup de titres.
0: Alors on a une base, ouais, on travaille avec l'une des plus connues qui propose presque 40 000 titres. Il y en a vraiment pour tous les goûts.
1: Pour
0: vous dire, il n'y a pas très longtemps, j'ai eu du Tino Rossi.
1: D'accord. Mais donc, oui, tous les âges, pareil.
0: Il y a tous les styles, tous les âges. Alors, on a beaucoup, beaucoup de jeunes filles qui viennent fêter leurs anniversaires.
1: Oui.
0: C'est extraordinaire. Alors, bien sûr, on demande qu'il y ait un adulte pour veiller à la sécurité. Et dans le cadre des anniversaires, on offre un goûter. Donc, elles sont là pendant 2 heures. Elles ont les pop-corn, les boissons, les bonbons. Et vraiment, tout le monde s'éclate.
1: Les garçons, ça va être plus le quiz, ou les garçons et les filles plus quiz, et les filles plus karaoké?
0: Alors, je pense les garçons ont un a priori sur le karaoké, mais une fois qu'ils sont dedans, on se prend au jeu.
1: Et vous le dites, anniversaire, j'ai vu événement de vie, j'ai vu sur votre site un commentaire, un événement de vie.
0: Ouais,
1: on en fait
0: énormément, et là, alors, en général, ils arrivent déguisés, mais comme en plus dans la salle de karaoké, il y a des déguisements à disposition,
1: okay.
0: Alors imaginez bien que l'ambiance est au rendez-vous, et là, pendant 2 heures, c'est la folie. Ouais.
1: Mais ça, c'est venu au fil du temps, c'est pas venu tout de suite, ça a été une demande du public.
0: Ce sont les clients, ouais, comme je suis très à l'écoute des clients, il y a beaucoup de gens qui regrettaient de ne pas avoir beaucoup de blind tests au quiz. Et bah, tant qu'à faire un quiz blind test, autant carrément faire un vrai karaoké. Du coup, on a transformé une salle, on a équipé avec des petits salons. Il y a des petits fauteuils hyper confortables, des tables basses, et on peut s'asseoir là jusqu'à 18 personnes.
1: Ça, à partir de combien? De
0: 4
1: personnes.
0: De 4 à 18, ouais.
1: De 4 à 18, et ça coûte combien alors, une soirée karaoké?
0: En moyenne, entre le nombre de personnes et les offres qu'on fait, c'est entre 20 et 25 euros.
1: Par personne.
0: Par personne.
1: Évidemment. Et alors, qu'est-ce qui demandait le plus finalement? Le quiz, le karaoké?
0: C'est le quiz. C'est le quiz. Alors le karaoké, ça monte en pression parce que il a fallu le temps de faire connaître ça dans la région. Puis il y en a beaucoup aussi dans des établissements aux environs. Mais le quiz, c'est quand même l'activité principale.
1: Mais comme vous le dites, il y a beaucoup de karaoké autour, mais pas forcément fermé
0: non.
1: comme ça.
0: Ouais, voilà. L'avantage, je vous dis, c'est que les gens sont vraiment entre eux et que on peut mal chanter. Voilà. Il y a aucun regard, aucun jugement.
1: Alors cet été, vous avez lancé aussi des formules avec un jour dédié. Alors par exemple, le mardi c'était apéro, le mercredi Children's Day, etc. Alors c'est fini ça, on reprend une nouvelle formule, ou par exemple, enfin une nouvelle formule, une nouvelle programmation avec cette rentrée des entreprises qui reviennent un petit peu aussi, et puis des thèmes au moment des vacances, on va en parler. On va aussi parler, c'est important évidemment dans les jeux de l'économie, de votre projet de vente du site, puisque vous avez envie de partir à la retraite. On va en reparler dans 3 minutes.
0: Merci.
1: À tout de suite.
2: Ouais, juste après, Adèle Castillon était avec toi.

0: Isabelle Castillon cet été avec toi sur Neuf, un titre qu'on va retrouver à mon avis dans quelques mois dans les karaokés.
1: Ah, c'est possible.
0: Ah bah oui,
2: il y a de grandes chances.
1: Peut-être
2: oui,
1: déjà où ça bouge.
2: On l'a déjà, oui, on l'a déjà.
0: Ah bah ouais, c'est
1: les derniers titres, ils arrivent vraiment dans le karaoké, ils sont mis à jour régulièrement.
2: Ouais, parce que la marque est hyper réactive. Là, c'est la période Céline Dion.
1: Ah oui.
2: C'est les 50 premiers titres.
1: C'est vrai. On n'a pas tous la voix de Céline Dion. Hein. Dominique Rollet nous présente Game Center, enfin, nous représente. Hein, ça fait 2 ans et demi que cela dure. À Chalon, un site qui est ouvert 7 jours sur 7. On le rappelle d'ailleurs, qui marche exclusivement sur réservation.
2: Oui, exclusivement sur réservation. D'autant que maintenant que c'est moi qui suis là, je n'ai plus de salarié. Donc je viens ouvrir la porte un peu avant que les clients n'arrivent. Et l'avantage, c'est que je peux proposer des créneaux très larges. J'habite pas très loin. Donc voilà, en général, j'arrive un quart d'heure avant. Et je repars aussitôt que les clients sont partis. Alors il y a des journées où ça s'enchaîne. Le samedi c'est de 10h à 23h. Le vendredi soir on a énormément de monde.
1: Oui.
2: Et là on attaque effectivement, comme vous le disiez tout à l'heure, la saison des entreprises. Et on a beaucoup de sorties d'entreprises pour la rentrée, etc. Les entreprises, on les a quittées au mois de juin là. Juillet, ils faisaient leurs au revoir, départ en vacances. Et là ça y est, il faut booster les équipes.
1: Et puis fin d'année, je pense qu'il y aura pas mal de propositions.
2: Après on a une grosse période, c'est la fin d'année. Alors on fait Halloween en général, je pense que je vais le refaire parce que c'était très drôle, avec une déco et des offres spéciales. Et puis plein de bonbons, évidemment. Et puis la fin d'année, la période de Noël pour les sorties d'entreprise, les sorties de fin d'année, ça marche aussi très fort.
1: Après un été que vous avez voulu un petit peu thématique, vous avez fait un programme particulier, on le disait juste avant la pause, avec chaque jour une proposition différente. Hein, mardi apéro, mercredi évidemment Children's Day, le jeudi ciné quiz, jeudi karaoké, etc. Alors déjà, vous avez aussi alors, je ne sais pas si vous en avez profité d'ailleurs, mais vous avez communiqué sur le fait que quand même Game Center s'est climatisé. Et alors ça en juillet et en août aussi.
2: Ouais, alors on a eu un début de saison un peu en demi-teinte. Hein, juin, juillet, ça commençait un peu. Alors effectivement, je comprends que les gens ne viennent pas s'enfermer quand il fait 40 degrés dehors. Mais à un moment, il faisait tellement chaud que c'était même plus tenable à l'extérieur. Et c'est là qu'est m'est venue l'idée de communiquer sur le fait que nos locaux sont climatisés. Et effectivement, ça a eu un impact considérable immédiat. Dans la semaine où on a communiqué, pendant le mois d'août, on a eu un sursaut de fréquentation grâce à la clim. Ouais.
1: Et vous me disiez, vous avez eu l'idée parce que vous faisiez le tour des campings avec votre car podium qui lui-même est climatisé.
2: Oui, j'ai une autre activité qui s'appelle My Racing Center. Alors là, ce sont exclusivement des simulateurs de pilotage automobile dans un grand car podium que vous avez peut-être pu voir ce week-end dernier au Lions Club. Et là, cet été, m'a pris l'idée de faire la tournée des campings. Donc on a fait pratiquement chaque semaine, on sortait dans un grand camping de la région. Et effectivement, là, les gens, les clients, les campeurs appréciaient l'espace climatisé dans notre car podium. Et puis là, je me suis dit, on est aussi climatisé à Chalon, donc bon. Pourquoi pas communiquer là-dessus.
1: Vous avez compris la valeur ajoutée, évidemment.
2: Absolument.
1: Et ça va monter en puissance, à mon avis. Et puis vous rappelez, l'hiver, il y a le chauffage.
2: Eh bien oui, c'est une clim réversible. Donc voilà, l'été, ça chauffe.
1: Comme nous ici, à la radio. Vous l'avez dit, maintenant, vous êtes seul aux commandes.
2: Oui, c'est moi qui gère seul les deux entreprises, d'ailleurs. Donc quand j'ai des sorties avec le Carpodium, je verrouille les réservations au Game Center. Mais voilà, au Game Center, les clients, il n'y a pas de... Sauf les anniversaires ou les enterrements de cils. Mais là, les gens réservent en général très en amont.
1: Oui.
2: Et le week-end, c'est plutôt très instinctif, c'est quelques heures avant. On peut réserver jusqu'à 2 heures avant. Donc, voilà.
1: Donc il y a une vraie souplesse pour vous ?
2: Absolument. Ah oui, j'apprécie ce mode de fonctionnement.
1: Et si j'en parle, c'est qu'en fait, vous avez décidé de vendre un Game Center. Pourquoi ?
2: Je savais bien que vous alliez rebondir là-dessus.
1: Voilà.
2: J'ai 65 ans, donc il est temps pour moi de passer la main.
1: Oui,
2: merci. J'ai tout donné pendant toutes mes carrières, parce que j'en ai eu plusieurs. Et là, j'ai vraiment envie de m'arrêter. Je ne pensais pas m'arrêter aussi vite. C'est pour ça que j'ai monté le concept il y a à peine 3 ans.
1: Ouais, quand vous l'avez monté, vous ne pensiez pas vous arrêter ?
2: Non, mais là, voilà, la vie est faite de façon voilà, il y a des périodes où là et là je suis clairement plus motivé, et donc c'est temps de passer la main. Donc alors c'est une activité sympa, enfin les deux activités sont sympas. Le car podium, je suis seul en France à faire ça.
1: Oui.
2: J'ai une clientèle hormis des campings que j'ai testé pendant la saison estivale et qui a plutôt bien marché. Sinon, notre clientèle, c'est les négoces en matériaux. Donc,
1: pourquoi les négoces en matériaux ?
2: Eh bien, parce que j'ai trouvé que ces gens-là, enfin, tous ces marchands, font régulièrement des animations avec leurs clients artisans. Ils organisent des journées chez eux, donc Batidej, alors il y a plein de noms différents, où ils invitent leurs artisans à venir faire une journée récréative, on va dire, avec le petit déjeuner le matin, le food truck le midi. Et en général, ben, ils sont obligés d'emmener leurs clients au karting, au bowling, à la pêche, etc.
1: Et là, c'est le karting qui vient.
2: Ouais, l'avantage, c'est que là, ils ne sont pas obligés de sélectionner 20 clients pour les emmener. Le budget, il est beaucoup moindre qu'une sortie de 30 personnes au karting. Et l'avantage, c'est que tous leurs clients, jusqu'à 200 personnes par jour, on peut faire passer dans le car podium. Donc tout le monde en bénéficie sans aucune sélection.
1: Donc ce sont deux sociétés différentes,
2: oui,
1: que vous vendez alors soit ensemble, soit séparément, évidemment.
2: Je pense plutôt que ça sera séparément, ouais, parce que ces deux concepts, moi je l'ai fait parce que c'est mes bébés et que, ouais, je les ai...
1: Mais effectivement, voilà, ça n'a rien à voir.
2: C'est rien à voir.
1: Mais quand je parlais effectivement de la souplesse de votre emploi du temps, c'est aussi la force de la proposition de vente.
2: Oui,
1: hein.
2: Oui, parce que les deux peuvent convenir à quelqu'un en deuxième activité, parce que le Racing Center, le Carpodium, ben, quand j'ai eu une sortie ou deux sorties par semaine, je suis très heureux, donc ça laisse un peu de temps pour une activité complémentaire. Et puis le Game Center, ça convient parfaitement à ou un deuxième emploi ou à quelqu'un qui fait du télétravail, parce que quand les clients sont en train de s'amuser, ben moi je suis à l'accueil, je fais de la compta ou, voilà, du commercial, et on peut effectivement avoir un boulot de télétravail en même temps.
1: Oui, vous l'avez dit, une fois que la porte elle est fermée du studio,
2: les clients sont chez eux
1: autonomes
2: pendant une heure ou deux heures pour le karaoké.
1: Voilà.
2: Et pendant ce temps-là, on a le temps de faire autre chose.
1: L'avance, c'est quand c'est là, vous
2: avez. Ah, là, ça y est, c'est officiellement mis en vente. Donc,
1: ouais,
2: au premier, la porte est ouverte.
1: Évidemment, si je vous demande le montant de ces deux ventes, c'est compliqué de le dire à l'antenne.
2: C'est compliqué, mais c'est. Voilà, je ne suis pas très gourmand. Moi, on m'a aidé beaucoup quand j'étais jeune. Donc, si j'arrive à trouver un couple de jeunes qui a envie de démarrer dans la vie active avec une activité sympa, je peux faire des efforts.
1: Vous pouvez discuter. Et sachant que vous vendez le tout, c'est-à-dire que le site, il est clé en main.
2: Ah bah là, aussi bien le camion que le Game Center. Alors le camion, c'est un peu spécial parce qu'il faut quelqu'un qui ait le permis super lourd et qui aime bien se déplacer, parce que je travaille avec ce véhicule sur toute la côte atlantique. Hein. Pendant une période, je faisais toute la France, mais là, je me suis un peu calmé. Mais hormis ça, oui, le Game Center, du jour au lendemain, on ouvre la porte, boum,
1: tout est prêt.
2: Prêt à tourner.
1: Voilà, et donc ça se passe effectivement
2: en
1: plein centre.
2: Et j'ai même déjà des clients jusque pratiquement au mois de décembre déjà.
1: Ah oui, ah bon, ouais, en plus. Donc effectivement, ça se réserve vite. On le rappelle, c'est à Chalon, c'est à deux pas des Nouvelles Halles, c'est trois rues de la Concorde. On a un parking champ de foire en plus.
2: Oui, on a de la chance d'avoir du parking tout autour. Même maintenant, l'après-midi, on a le parking des commerçants des Halles qui est ouvert au public l'après-midi, donc c'est royal.
1: 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Alors évidemment, vous n'allez pas là-dessus pour contacter Dominique pour
2: non,
1: la reprise.
2: Non, il y a mon téléphone.
1: Tout simplement. Mais on peut le donner, Dominique Rollet.
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1: oui.
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1: Mais vous avez toutes les infos évidemment sur le site de Game Center. La suite pour vous alors, la retraite.
2: La retraite, bien méritée me semble-t-il. Je vais quitter Chalon, malheureusement. Je reviendrai un peu de temps en temps parce que j'ai encore maman et puis un peu de famille.
1: C'est important.
2: Mais envie d'autre chose.
1: Envie de vivre autre chose. Bah écoutez, on vous souhaite que ça se fasse rapidement, bien, et puis une bonne retraite alors.
2: Inévitablement, vous serez au courant et je viendrai vous présenter les repreneurs, j'espère.
1: Avec plaisir. Merci beaucoup, Dominique Rollet. Puis donc, voilà, une petite soirée karaoké, quiz. On peut choisir les deux d'ailleurs. On peut faire une heure de karaoké,
2: C'est trois heures en tout si vous faites les deux.
1: Oui,
2: mais voilà. Alors parfois, quand j'ai des grandes entreprises avec 30-40 personnes, eh bien, j'offre une heure de karaoké pendant qu'il y a une équipe qui joue au quiz.
1: À bon entendeur. Merci beaucoup, Dominique Rollet.
2: Avec plaisir.
0: Les infos sur le site, hein, évidemment, les réservations.
2: Oui, toutes Game les infos Center et réservations en ligne.
0: Okay.
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0: Voilà. Eh ben, n'hésitez pas pour vous amuser, pour chanter, pour faire un quiz, entre autres. L'émission arrive en ligne. Et puis demain, c'est Véronique Agrapard, sexologue et thérapeute de couple, qui anime un ciné-débat ce soir, enfin demain, donc au cinéma.
1: Oui, au cinéma, à Saint-Jean-de-Mont, vous avez un film québécois qui a été primé au Festival de la Roche-sur-Yon. Ça s'appelle Deux femmes et quelques hommes. Et donc, on va parler, je pense, de couple et de sexualité avec Véronique.
0: Demain, 12h35. Merci, Dominique. Dans 3 minutes, les infos. Voici Teddy Swims sur Nov.

0: Teddy Swim, ça sur Nova Radio. C'était Bad Dreams. On se retrouve tout à l'heure à 16h pour le Club Nova. Et après les infos, dans deux minutes, la playlist de l'après-midi. Yoa Marine en nouveauté, Madonna, Kyo et Evelyne Thomas.
1: 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Bonjour à tous. Les pêcheurs veulent continuer le mouvement de lutte contre les prix des carburants. Après des blocages à Nice et Frontignan aujourd'hui, ils pourraient bloquer demain les ports de Marseille et Toulon. Les pêcheurs souhaitent une réelle baisse du prix du gasoil et un soulagement des normes européennes. Une réunion entre les pêcheurs et la ministre de la Mer est en cours. En parallèle, de plus en plus de Français demandent leur chèque de 100 euros pour les grands rouleurs. Une aide qui doit s'arrêter à la fin du mois. Laurent Nunez se défend. Le ministre de l'Intérieur, auditionné en commission à l'Assemblée nationale, assure ne pas être à l'origine des fuites sur une supposée détention de drogue de l'eurodéputé Rima Hassan en avril dernier. Plusieurs médias avaient indiqué que l'insoumise avait sur elle une petite quantité de drogue de synthèse alors qu'elle était placée en garde à vue pour apologie du terrorisme, mais elle n'en possédait pas. Un homme placé en détention provisoire en Gironde après avoir menacé de mort un surveillant et la principale d'un collège. Il est aussi reproché d'avoir forcé l'entrée de l'établissement. Le père de famille a déjà été condamné pour des faits de violence. L'audience se tiendra cet après-midi. Le musée Renoir de Cagnes-sur-Mer restera fermé jusqu'à nouvel ordre. Le lieu a été victime d'un cambriolage il y a 10 jours. La fenêtre du bâtiment brisée par les malfaiteurs n'a pas encore été réparée. Des agents de sécurité privés ont été recrutés par la ville pour assurer la surveillance du site la nuit. Au total, 4 tableaux ont été dérobés. 2 d'entre eux ont été retrouvés dans le jardin du musée, abandonnés. Les cambrioleurs sont toujours recherchés. Et puis, c'est un événement qui n'arrive qu'une fois par siècle. La NASA a découvert un cratère de plus de 220 mètres sur la surface de la Lune. Il aurait été provoqué par l'écrasement au printemps 2024 d'une comète ou d'un astéroïde à la surface lunaire. Un objet de la taille d'un immeuble de 3 à 6 étages. C'est la fin de cette édition. Passez une excellente après-midi.
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1: Bonjour à tous, le ras-le-bol des pêcheurs. Ils sont reçus par la ministre déléguée chargée de la mer et de la pêche, Catherine Chabot. En ligne de mire, la hausse des prix des carburants qui fait du mal à la profession. Le relèvement de l'aide de 25 à 35 centimes par litre n'a pas calmé leur colère. Les pêcheurs ont organisé des opérations de blocage aujourd'hui, notamment à Nice et Frontignan. Les chefs de parti conviés demain à l'Elysée. Emmanuel Macron souhaite évoquer avec eux les conflits internationaux et leurs conséquences sur la France, notamment concernant l'énergie, alors que les prix à la pompe continuent de grimper à mesure que le conflit au Moyen-Orient s'enlise. Marine Tondelier, Jordan Bardella ou encore Fabien Roussel ont déjà répondu favorablement à cette invitation du chef de l'État. Les candidats à la présidentielle ne pourront pas faire campagne dans des salles de classe. Selon le ministre de l'Éducation, Édouard Geffray, les élèves n'ont pas à voir un candidat débarquer dans leur salle en plein cours. Une circulaire en ce sens sera prochainement diffusée. Troisième jour d'audience pour le procès de Rémi Daillé, le complotiste d'extrême droite, et 14 co-prévenus sont soupçonnés d'avoir préparé un coup d'État et organisé l'enlèvement de la petite Mia il y a 5 ans. La fillette de 8 ans avait été kidnappée au domicile de sa grand-mère. La mère de Mia est interrogée aujourd'hui à la barre. Elle est accusée d'avoir commandité le rapt de sa fille. L'Europe et le Canada sont encore plus forts quand ils s'unissent. Les mots du Premier ministre canadien Mark Carney dans un discours devant le Parlement européen, alors qu'un rapprochement, notamment commercial, est prévu entre les deux entités. Un rapprochement critiqué par Donald Trump, le président américain menace l'UE de représailles. L'Union européenne assure ne pas vouloir froisser les États-Unis. Et puis Montpellier va accueillir la prochaine Coupe du Monde de tennis de table. La compétition aura lieu du 29 mars au 4 avril prochain à la Sud de France Arena, sur les terres des frères Lebrun. La France organisera aussi la Coupe du Monde l'année suivante. Ce sera cette fois à Paris. Voilà pour l'essentiel de l'info. Excellente journée.
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1: Dans ce bloc 9, le projet d'ouverture d'une antenne à Chaland pour la JCI, Jeune Chambre économique des Pays de la Loire. Elle vous propose une réunion ce soir à 19h à Red Zone pour les 18-40 ans actifs sur le territoire et qui souhaiteraient s'engager, être formés aussi au leadership d'intérêt général. On reste à Red Zone à 20h dès ce soir. Humour avec le Chaland Comedy Club qui investit la salle. Premier stand-up de la saison, ils sont 4 humoristes, Rémi, Thomas, Mehdi et Mathilde Thérèse. Ce vendredi, dans le cadre de son mois de rentrée, le Cinémon organise un ciné-débat. Regard sur des femmes et des couples d'aujourd'hui autour d'un film québécois primé en 2025 au Festival du film de La Roche-sur-Yon. Deux femmes et quelques hommes. Un débat suivra avec Véronique Agrapard, sexologue et thérapeute de couple à Chaland. Elle vient nous en parler demain dans les rendez-vous de midi. Réservé sur cinémon.fr, entrée 5 euros. La cinquième saison s'ouvre ce vendredi avec une soirée inédite, des stands tenus par vos programmateurs à Odyssea et un spectacle de la compagnie Les Gums, création drôle, poétique, à partir de 19h30 donc. Il a été projeté il y a quelques mois à Chaland, le film documentaire Organes d'État revient au ciné Triskel ce jeudi, vendredi et samedi. Un film qui dévoile comment l'industrie chinoise de la transplantation d'organes explose, soutenue par l'État, et alimente aussi des prélèvements forcés. Un film documentaire à ne pas rater.
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1: Bonjour à tous, ils veulent des réponses, les pêcheurs reçus par la ministre de la Mer et de la Pêche, Catherine Chabot, pour protester contre les prix des carburants, toujours plus hauts à cause de la crise au Moyen-Orient. Après des blocages à Nice et Frontignan, aujourd'hui les pêcheurs pourraient bloquer demain les ports de Marseille et Toulon. Laurent Nunez se défend. Le ministre de l'Intérieur, auditionné en commission à l'Assemblée nationale, assure ne pas être à l'origine des fuites sur une supposée détention de drogue de l'eurodéputée Rima Hassan en avril dernier. Plusieurs médias avaient indiqué que l'insoumise avait sur elle une petite quantité de drogue de synthèse alors qu'elle était placée en garde à vue pour apologie de terrorisme, mais elle n'en possédait pas. Un homme placé en détention provisoire en Gironde après avoir menacé de mort un surveillant et la principale d'un collège. Il lui est aussi reproché d'avoir forcé l'entrée de l'établissement. Le père de famille a déjà été condamné pour des faits de violence. Il passera devant la justice cet après-midi. Personne ne dictera au Canada avec qui il peut signer des accords. Les mots du Premier ministre canadien Mark Carney devant le Parlement européen à Strasbourg, alors que Donald Trump voit d'un mauvais œil le rapprochement entre le Canada et l'UE. La présidente de la Commission européenne souhaite que le Canada devienne le premier pays membre associé de l'UE, à travers notamment une amplification des échanges commerciaux. L'Irlande va boycotter la prochaine édition de l'Eurovision pour la deuxième année consécutive. Les autorités irlandaises justifient leur décision par la situation à Gaza et évoquent des pertes humaines effroyables et persistantes. Les Pays-Bas ont aussi annoncé leur retrait du concours européen de la chanson qui se tiendra au mois de mai en Bulgarie. Et puis le foot avec la suite ce soir de la première journée de la Ligue Europa. Après la victoire de Lyon et le match nul de Rennes, c'est Marseille qui fait son entrée dans la compétition. Les Marseillais se déplacent à Istanbul pour y affronter Beşiktaş. Coup d'envoi de la rencontre 21h. Voilà pour l'essentiel de l'info. Excellent après-midi.
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1: Les journées européennes du patrimoine, c'est tout ce week-end. Vous avez même des événements qui démarrent sur l'île de Noirmoutier. Beaucoup participent dès ce 17 jusqu'au 20 septembre. À l'Épine, une exposition proposée salle de l'atelier retrace l'évolution de la technologie et des loisirs à travers une collection d'objets. À Noirmoutier, le château évidemment accueille plusieurs animations tout le week-end. L'expo ICO, quand l'homme prend la mer, est à découvrir. On a une exposition sur l'île du Pilier, l'installation de la belle roue manège médiévale, la découverte du ciel à travers de véritables télescopes avec l'Astroclub Chalandais et les amis de l'île évidemment aussi présents. La Guérinière, le musée des traditions, invite le public à une véritable immersion avec visite comptée en patois et concert de violoncelle dimanche de Cécile Lacharme et Juliette Divry. Le Moulin de la Plaine à Barbâtre, valorisé par la mission patrimoine, vous accueille ce vendredi dès 19h30 pour une soirée placée sous le signe de la musique, de la mise en lumière. On aura donc l'histoire du moulin à découvrir en expo, une projection son et lumière et un concert du groupe Arba des Tornes. C'est évidemment gratuit. L'hôtel Jacobsen ouvre ses portes samedi et dimanche gratuitement pour faire découvrir ses décors néoclassiques inscrits au titre des monuments historiques. Le festival Pourquoi Pas sur le pays de Saint-Gilles, c'est avec la balise en itinérance. Ce soir, la symphonie des chauves-souris à découvrir à 20h30 dans le jardin de la mairie. Ce samedi à l'Aiguillon-sur-Vie, spectacle en extérieur vers la grange de la Florinière à 18h. Playback FM volume 2. Et puis dimanche, on ira à Saint-Révérend à midi et 18h au Moulin des Gourmands. Mon père avait 3 vaches. Spectacle en extérieur à partir de 12 ans.
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0: Love avec bientôt Calvin Harris, Sam Smith et puis Christophe Willem. 16h l'actu. Et les infos, c'est avec François Germain.
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2: Bonjour à tous. Les pêcheurs bloqueront-ils demain les ports de Marseille et Toulon? Ils envisagent une nouvelle journée de blocage pour protester contre la hausse des prix des carburants. Ils sont actuellement reçus par la ministre déléguée chargée de la mer et de la pêche, Catherine Chabot. Le relèvement de l'aide de 25 à 35 centimes par litre n'a pas calmé la colère des pêcheurs. Ils dénoncent de la poudre aux yeux. Marine Le Pen en déplacement en Gironde, au Porges. Selon la candidate à la présidentielle, il faut tirer des leçons des incendies qui ont touché le territoire cet été. Elle dénonce un certain nombre de défaillances. Demain, c'est le député insoumis Éric Coquerel qui sera sur place dans le cadre de la mission d'information sur le coût de la canicule et des incendies. Troisième jour d'audience pour le procès de Rémi Daillé, le complotiste d'extrême droite, et 14 co-prévenus sont soupçonnés d'avoir préparé un coup d'État et organisé l'enlèvement de la petite Mia il y a 5 ans. La fillette de 8 ans avait été kidnappée au domicile de sa grand-mère. La mère de Mia est interrogée aujourd'hui à la barre. Elle est accusée d'avoir commandité le rapt de sa fille. Le musée Renoir de Cagnes-sur-Mer restera fermé jusqu'à nouvel ordre. Le lieu a été victime d'un cambriolage il y a 10 jours. La fenêtre du bâtiment brisée par les malfaiteurs n'a pas encore été réparée. Des agents de sécurité privés ont été recrutés par la ville pour assurer la surveillance du site la nuit. Au total, 4 tableaux ont été dérobés. 2 d'entre eux ont été retrouvés dans le jardin du musée. Les cambrioleurs, eux, sont toujours recherchés. Et puis, c'est un événement qui n'arrive qu'une seule fois par siècle. La NASA a découvert un cratère de plus de 220 mètres sur la surface de la Lune. Un cratère qui aurait été provoqué par l'écrasement au printemps 2024 d'une comète ou d'un astéroïde à la surface lunaire. Un objet de la taille d'un immeuble de 3 à 6 étages. Voilà pour l'essentiel de l'actualité. Passez une excellente après-midi.
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0: System et Christophe Willem.
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0: Et oui, il gagnait en 2007. Ah ouais, déjà quand même. L'émission a succès, la nouvelle star. On attend d'ailleurs la sortie bientôt de son nouvel album. Jeudi après-midi, ça continue en musique. Vos hits ici, c'est pour vous, c'est sur Nov. Le Club Nov jusqu'à 19h. On a bientôt les cadeaux, évidemment. On fait le point avec notre grand concours pour gagner un voyage en cette rentrée avec notre partenaire Leclerc Voyage. On va parler d'une série documentaire qui va bientôt être présentée autour de la célèbre course Le Vendée Globe. Et puis côté musique, Lewis Capaldi, le groupe australien Parcels et le tout dernier Mickey tout de suite sur Nov. Échec et mat.

0: Almost, c'était Louis Capaldi sur Nov. Du côté des infos médias avec bientôt la présentation d'une série documentaire événement intitulée Vendée Globe, seul autour du monde et réalisée par Thomas Samtin. Une série documentaire qui va proposer 6 épisodes de 30 minutes pour revivre ainsi l'aventure du 10e tour du monde en solitaire à la voile, dont le départ a été donné à des Sables d'Olonne le 10 novembre 2024. France Télévisions indique que la série a capté le quotidien mouvementé donc des navigateurs, avaries, accidents, performances, coups de pression et réels applaudissements. Une série qui va nous plonger au cœur donc de cette aventure humaine et sportive. Aucune date de diffusion pour l'instant n'a été annoncée, mais ça va être présenté à la presse le 23 septembre prochain. Donc cette série doc inédite autour de la célèbre course le Vendée Globe. Très vite, Cat Size avec Animal, c'est le nouveau, c'est ce qu'on écoute avant le bloc 9. Et dans 2 minutes, le duo Corneille et Vita avec Ensemble sur 9.
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0: Cat Size, c'était Animal sur Nov.
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0: On parle cadeau, tout ça dans quelques minutes. Très vite, Eva, c'est nouveau avec Sur la piste. Ça arrive dans le prochain quart d'heure.
2: Être dansé sur la piste.
0: J'ai pour vous un grand souvenir du tout début des années 80, le chanteur américain George Duke en 82, le son funk avec Reach Out, ça arrive. Et puis également Grand Corps Malade et Steel Toe. Et ça, c'est juste après le bloc 9. Le prochain rêve sur 9.
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1: Dès demain, Bouin participe aux Journées européennes du patrimoine avec une soirée kaléidoscope consacrée à la chapelle des Ursulines. Et 6 spécialistes seront présents, spécialistes d'histoire, d'architecture, de patrimoine, d'art. Une expo aussi à découvrir avec des écoliers et l'asso La Palette de Bouin. Tout ce week-end, des expos sont installées. Salle du conseil municipal, place de l'église, à la salle Orge, au pavillon, à la médiathèque. Et on peut évidemment visiter le clocher samedi matin, dictée du patrimoine sur réservation. Réservation à la médiathèque dimanche. Le film Ce qui reste sera proposé par le Photo Caméra Club, diffusé à 15h30 salle de l'Enclos. On peut aussi profiter de balades en train touristique à réserver info en mairie. Du cinéma Oyol à Notre-Dame-de-Mont, belle opération avec la journée La Bataille de Gaulle. Demain, partie 1 à 10h, suivie de la partie 2 à 15h30. Samedi, on retrouve la fête du Colloy à Noirmoutier avec la coopérative de Sel. Plein d'animations dans la journée. On aura des visites du site de Marais, marché de producteurs, rallye vélo. Et puis le soir, Baltra dès 18h avec les Canards Sauvages et concert des Psychoses de Bill, le tout à la coopérative. Soulan, animation tourisme, annonce une soirée musicale années 60, 70, 80, l'espace Priwari le samedi 10 octobre avec Scopitone 85 et Gypsies 70s. Des permanences de réservation sont programmées ce samedi le 26 septembre de 10h à midi au bureau de Soulan Animation Tourisme, 15 place Jean Yeul. Ce week-end, c'est le 14e salon du livre de Noirmoutier avec l'asso Air de Fête. Elle vous attend à l'espace culturel Les Salorges. Samedi 10h-19h, dimanche 10h-18h.
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0: nouveauté, c'était Eva sur Nov avec Sur la piste.
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0: 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Avant l'info, David Guetta, Jennifer Lopez. Pour les hits, on a Jérémy Frérot et on s'en souvient, c'était en 2008. C'est Merci, c'est le titre de Fille.

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0: David Guetta et Jennifer Lopez. À 17h, les infos, le flash, avant d'écouter Bruno Mars, Sébastien Tellier avec Juliette Armanet et Kungs sur Nov.
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2: Bonsoir à tous. Emmanuel Macron juge les prix des carburants insupportables. Le chef de l'État dit œuvrer sans relâche pour réduire les tensions, sécuriser les approvisionnements en pétrole et faire baisser la pression sur les prix. C'est dans ce contexte que les chefs de parti sont conviés demain à l'Élysée pour évoquer avec eux les conflits internationaux et leurs conséquences sur la France. Marine Tondelier, Jordan Bardella ou encore Fabien Roussel ont déjà répondu favorablement à cette invitation du chef de l'État. Eux aussi ne veulent plus de ces prix du carburant. Les pêcheurs sont reçus par la ministre de la Mer et de la Pêche, Catherine Chabot, après des blocages à Nice et Frontignan aujourd'hui. Ils pourraient bloquer demain les ports de Marseille et Toulon. Christian Estrosi dans le viseur de la justice. L'ancien maire de Nice est visé par une enquête pour détournement de fonds publics après un signalement de son successeur Éric Ciotti sur l'absence de justificatif pour une partie de ses notes de frais. Cette affaire avait déjà fait l'objet d'une plainte d'une association. Elle avait relevé plus de 312 000 euros de frais de représentation remboursés sans justificatif. L'Europe et le Canada sont encore plus forts quand ils s'unissent. Les mots du Premier ministre canadien Mark Carney dans un discours devant le Parlement européen, alors qu'un rapprochement, notamment commercial, est prévu entre les deux entités. Un rapprochement critiqué par Donald Trump. Le président américain menace l'UE de représailles. L'Union européenne assure ne pas vouloir froisser les États-Unis. L'Irlande va boycotter la prochaine édition de l'Eurovision pour la deuxième année consécutive. Les autorités irlandaises justifient leur décision par la situation à Gaza et évoquent des pertes humaines effroyables et persistantes. Les Pays-Bas ont aussi annoncé leur retrait du concours européen de la chanson qui se tiendra au mois de mai en Bulgarie. Et puis Montpellier va accueillir la prochaine Coupe du Monde de tennis de table. Ce sera en avril prochain à la Sud de France Arena. La France organisera aussi la Coupe du Monde suivante à Paris en 2028. Voilà pour l'info. Excellente fin d'après-midi.
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0: Sébastien Tellier et Juliette Armanet.
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0: Juliette Armanet qui annonce un retour, enfin rien d'officiel, mais elle travaille sur un prochain album. Bah oui, il serait temps quand même un petit peu, hein, Juliette. Voilà, parce qu'on aime beaucoup. Bah, on vous tient au courant dès qu'on a quelques infos. La suite, on va parler télé avec une série à voir. Une série qui fait peur. Hein. Bah, tout ça, c'est dans quelques minutes. On a Bruno Mars juste après la météo, c'est On My Soul. Et le tout dernier Pokora tout à l'heure.
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0: M pour Cora avec Égaré. La météo sur Nov.
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0: Votre météo nuage au programme. Pour votre soirée de ce jeudi, quelques rayons de soleil, un soleil un peu plus présent. Le retour est annoncé pour demain, vendredi dans l'ensemble. Demain, la journée sera belle. Samedi également, du soleil avant une petite dégradation prévue dans l'après-midi. Les températures demain aux alentours des 14 degrés au lever du jour, 22, 24. Demain pour les maximales.
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0: Égaré, c'était M. Pokora sur Neuve. 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Info série tout de suite dans le Club Neuve et c'est disponible ce jeudi sur Netflix. C'est le 4e opus de cette série d'anthologie avec le réalisateur Ryan Murphy qui revient donc sur des serial killers. La série s'appelle Le Monstre et il s'attaque donc à cette histoire, l'histoire de Lizzie Borden. Elle est accusée d'avoir tué son père et sa belle-mère à la hache. Ah ouais, ça c'est sympa, hein, cool. En 1892, le tout pour des raisons jamais connues. Donc évidemment c'est terrifiant, c'est ce soir, enfin c'est ce soir. C'est disponible ce jeudi, donc si ça vous dit, pour le retour de cette série d'anthologie monstre avec le réalisateur Ryan Murphy. Ça s'appelle donc Lizzie Borden. Il y a 8 épisodes au total. Bouh, ça donne déjà des frissons. La suite, c'est le bloc 9. On a Tibbs à écouter Matt Simons pour le souvenir. Et dans 2 minutes sur Neuve Marin Radio, c'est Riviera.
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0: Tibbs sur Nov et Mike Desmoreaux.
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0: Bon début de soirée, merci d'être avec nous. Soyez prudents sur les routes, on est là, on vous accompagne. C'est parfait avec Nov et avec bientôt un souvenir. 1990, numéro 1, Cissy Peniston. On réécoute tout ça dans quelques minutes. C'est Finally. Tout à l'heure, il y a Slimane, Pierre Demar.
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0: Et après le bloc Nov, c'est Pierre Garnier.
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0: Avec l'horizon sur Nov.
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3: Dans ce bloc Nov, le projet d'ouverture d'une antenne à Chaland pour la JCI, Jeune Chambre économique des Pays de la Loire. Elle vous propose une réunion ce soir à 19h à Red Zone pour les 18-40 ans actifs sur le territoire et qui souhaiteraient s'engager, être formés aussi au leadership d'intérêt général. On reste à Red Zone à 20h dès ce soir. Humour avec le Chaland Comedy Club qui investit la salle. Premier stand-up de la saison, ils sont quatre humoristes, Rémi, Thomas, Mehdi et Mathilde Thérèse. Ce vendredi, dans le cadre de son mois de rentrée, le Cinémon organise un ciné-débat. Regard sur des femmes et des couples d'aujourd'hui autour d'un film québécois primé en 2025 au Festival du film de La Roche-sur-Yon. Deux femmes et quelques hommes. Un débat suivra avec Véronique Agrapard, sexologue et thérapeute de couple à Chaland. Elle vient nous en parler demain dans les rendez-vous de midi. Réservé sur cinémon.fr, entrée 5 euros. La cinquième saison s'ouvre ce vendredi avec une soirée inédite, des stands tenus par vos programmateurs à Odyssea et un spectacle de la compagnie Les Gums, création drôle, poétique, à partir de 19h30. Donc, il a été projeté il y a quelques mois à Chaland. Le film documentaire Organes d'État revient au Ciné Triskel ce jeudi, vendredi et samedi. Un film qui dévoile comment l'industrie chinoise de la transplantation d'organes explose, soutenue par l'État, et alimente aussi des prélèvements forcés. Un film documentaire à ne pas rater.
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0: première fois, c'était Slimane sur Nov.
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0: Et puis si vous avez envie de passer une belle soirée, oui forcément, et bien direction Red Zone tout à l'heure. Ce sera à partir de 19h, Red Zone accueille à Chaland, donc une soirée stand-up avec la rentrée du Chaland Comedy Club pour rire tout à l'heure, donc ce jeudi à Chaland avec Red Zone. Dans quelques minutes l'info, on a Pony Pony loin de loin d'écouter, c'est Getaway, et puis l'une des grandes gagnantes de la Star Academy, Marine, qui annonce déjà avec ce titre un deuxième album, ça s'appelle Tricheur, on va l'écouter tout de suite, et puis je vous rappelle que la Starac revient le 10 octobre prochain avec comme parrain Vianney. Marine, nouveauté, c'est maintenant sur Nova Tricheur.

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0: Pony, Pony, Luan Luan sur Neuve. À 18h les infos, bientôt vous allez écouter le tout dernier Miley Cyrus. On a DJ Goja, Jason Derulo et Shaim sur Neuve.
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2: Bonsoir à tous. Un effort budgétaire d'environ 54 milliards d'euros. Voilà ce que souhaite Sébastien Lecornu. Le Premier ministre le dit dans une interview au Figaro au sujet du budget 2027. Parmi les pistes non confirmées, mais évoquées depuis quelques semaines, désindexer les retraites de l'inflation, un hold-up sur les retraites inacceptable selon les premiers concernés, alors que les pensions n'ont pas augmenté autant que l'inflation ces dernières années. C'est ce que déplore le secrétaire général adjoint de l'Union confédérale des retraités du syndicat Force Ouvrière, Paul Barbier.
3: Ça donne sur 10 ans, pour une pension de 1400 euros, une perte sèche d'environ 5600 euros sur 10 ans. Le gouvernement cherche en particulier à opposer les uns aux autres en disant les retraités sont des nantis, etc. etc. Enfin, des nantis, il y a quand même 10% de retraités qui vivent en dessous du seuil de pauvreté. C'est pas normal. C'est de la désinformation et sur ce terrain-là, nous, on sera vent debout et on continuera avec les moyens qui sont les nôtres à agir pour rétablir la vérité, pour informer réellement les gens des choses.
2: Avec cette éventuelle désindexation, mais aussi la suppression de l'abattement fiscal sur les pensions, le gouvernement espère économiser 6 milliards d'euros. 6 heures de discussion entre les pêcheurs et la ministre chargée de la mer, Catherine Chabot. À la sortie, la ministre a annoncé que les aides carburants allaient suivre la courbe des prix. Un prêt à taux zéro sera également accordé à la profession. Les pêcheurs se sont engagés à lever les blocages. Les chefs de parti conviés demain à l'Élysée, Emmanuel Macron souhaite évoquer avec eux les conflits internationaux et leurs conséquences sur la France, notamment concernant l'énergie. Marine Tondelier, Jordan Bardella ou encore Fabien Roussel ont déjà répondu favorablement à cette invitation du chef de l'État. Et puis le foot avec la suite ce soir de la première journée de la Ligue Europa. Après 3 défaites de suite, l'OM espère profiter de cette parenthèse européenne pour relancer la machine. Les Marseillais se déplacent en Turquie pour affronter le Beşiktaş. Voilà pour l'essentiel de l'actualité. Excellente soirée.
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0: DJ Good Jazz sur Neuve et Jason Derulo.
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0: Bonne soirée, demain c'est vendredi, le week-end arrive et ce week-end évidemment c'est la nouvelle édition partout en France et dans le Nord-Ouest. Il y a plein de rendez-vous, des sites à visiter évidemment. Ouais, les journées européennes du patrimoine, on aura l'occasion de reparler de tout ça tout au long de ce week-end avec les infos du Bloc 9. Côté musique et hit, bientôt Ritza avec Boosté, on a Benson Boone et juste après la météo, c'est nouveau dans le Club 9. C'est dans 30 secondes, vous allez écouter, vous allez découvrir le tout dernier Miley Cyrus. Ah c'est très rythmé hein. Maïlet, Cyrus, le nouveau, dans 30 secondes sur Neuve.
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0: Votre météo, nuage au programme. Pour votre soirée de ce jeudi, quelques rayons de soleil, un soleil un peu plus présent. Le retour est annoncé pour demain, vendredi dans l'ensemble. Demain, la journée sera belle. Samedi également, du soleil avant une petite dégradation prévue dans l'après-midi. Les températures demain aux alentours des 14 degrés, au lever du jour, 22, 24. Demain pour les maximales.
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0: donc ses portes ce samedi 19 septembre, à voir évidemment pour s'essayer aux différentes activités qui vous sont proposées. Voile et char à voile notamment sont toujours au programme, entre autres. C'est pour ce samedi, hein, les portes ouvertes à la barre de Mont donc avec l'école de sport nautique. Dans quelques minutes, le rendez-vous des infos, le bloc 9. Très vite, il y a Aurel San avec La Terre est ronde et tout à l'heure Zazie.
1: Peu importe.
0: Nouvel album début octobre.
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0: Peu importe sur Neuve.
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0: Zazie sur Nov.
1: 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Bonne soirée.
0: Peu importe, un premier extrait d'un album très attendu. La rentrée musicale est riche, hein, tant mieux. Un nouvel album, c'est pour bientôt, ça sort début octobre. D'ici maintenant, une quinzaine de jours. Grand souvenir du début des années 80, c'est en préparation, c'est OMD. En 81, le groupe britannique avec Enola Gay. Tout à l'heure, on a également The Bossa, Freya Sky et puis le groupe The Script. Et c'est prévu dans le prochain quart d'heure. Là, c'est prévu maintenant. Les infos avec Emma sur Nov, le bloc Nov.
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2: Les journées européennes du patrimoine, c'est tout ce week-end. Vous avez même des événements qui démarrent sur l'île de Noirmoutier. Beaucoup participent dès ce 17 jusqu'au 20 septembre. À l'Épine, une exposition proposée salle de l'atelier retrace l'évolution de la technologie et des loisirs à travers une collection d'objets. À Noirmoutier, le château évidemment accueille plusieurs animations tout le week-end. L'expo ICO, quand l'homme prend la mer, est à découvrir. On a une exposition sur l'île du Pilier, l'installation de la belle roue manège médiévale, la découverte du ciel à travers de véritables télescopes avec l'Astroclub Chalandais et les amis de l'île évidemment aussi présents. La Guérinière, le musée des traditions, invite le public à une véritable immersion avec visite comptée en patois et concert de violoncelle dimanche de Cécile Lacharme et Juliette d'Ivry. Le Moulin de la Plaine à Barbâtre, valorisé par la mission patrimoine, vous accueille ce vendredi dès 19h30 pour une soirée placée sous le signe de la musique, de la mise en lumière. On aura donc l'histoire du moulin à découvrir en expo, une projection son et lumière et un concert du groupe Arba des Tornes. C'est évidemment gratuit. L'hôtel Jacobsen ouvre ses portes samedi et dimanche gratuitement pour faire découvrir ses décors néoclassiques inscrits au titre des monuments historiques. Le festival Pourquoi Pas sur le pays de Saint-Gilles, c'est avec la balise en itinérance. Ce soir, la symphonie des chauves-souris à découvrir à 20h30 dans le jardin de la mairie. Ce samedi à l'Aiguillon-sur-Vie, spectacle en extérieur vers la grange de la Florinière à 18h. Playback FM volume 2. Et puis dimanche, on ira à Saint-Révérend à midi et 18h au Moulin des Gourmands. Mon père avait 3 vaches. Spectacle en extérieur à partir de 12 ans.
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0: c'était le groupe The Script sur Neuve.
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0: Bon jeudi soir, demain c'est youpi, vendredi les amis. 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

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Avant 19h, Alex Warren, on a Adèle Castillon était avec toi et là tout de suite, on remonte un petit peu le temps, voici les années 2000 avec La Voix des Sages et Yannick Noah sur Nov Ma Radio. Belle soirée à tous, à demain les amis sur Nov.

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1: Dès demain, Bouin participe aux Journées Européennes du Patrimoine avec une soirée kaléidoscope consacrée à la chapelle des Ursulines. Et 6 spécialistes seront présents, spécialistes d'histoire, d'architecture, de patrimoine, d'art. Une expo aussi à découvrir avec des écoliers, l'asso La Palette de Bouin. Tout ce week-end, des expos sont installées. Salle du conseil municipal, place de l'église, à la salle Orge, au pavillon, à la médiathèque. Et on peut évidemment visiter le clocher samedi matin. Dictée du patrimoine sur réservation à la médiathèque. Dimanche, le film Ce qui reste sera proposé par le Photo Caméra Club, diffusé à 15h30 salle de l'Enclos. On peut aussi profiter de balades en train touristique à réserver info en mairie. Du cinéma Oyol à Notre-Dame-de-Mont, belle opération avec la journée La Bataille de Gaulle. Demain, partie 1 à 10h, suivie de la partie 2 à 15h30. Samedi, on retrouve la fête du Colloy à Noirmoutier avec la coopérative de Sel. Plein d'animations dans la journée. On aura des visites du site de Marais, marché de producteurs, rallye vélo. Et puis le soir, baltra dès 18h avec les Canards Sauvages et concert des Psychoses de Bill, le tout à la coopérative. Soulan Animation Tourisme annonce une soirée musicale années 60, 70, 80 à l'espace Privoirie le samedi 10 octobre avec Scopitone 85 et Gypsies 70s. Des permanences de réservation sont programmées ce samedi le 26 septembre de 10h à midi au bureau de Soulan Animation Tourisme, 15 place Jean Yeul. Ce week-end, c'est le 14e Salon du Livre de Noirmoutier avec l'asso Air de Fête. Elle vous attend à l'espace culturel Les Salorges. Samedi, 10h-19h. Dimanche, 10h-18h.
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